0: nom de l'association,
1: oui,
0: qui reste, on est sous les
1: déposés à
0: une association de loi 1901 qui s'appelle toujours Pénard Jazz, mais on a donné un nom à la, finalement à nos activités,
1: d'accord,
0: c'est-à-dire aussi bien à la saison que les actions culturelles, que l'accompagnement d'artistes qu'on fait, etc.
1: Voilà. Et qui colle plus à la réalité des choses.
0: Oui, oui, on voulait. Alors, le plage magnétique, c'est vrai que ça interpelle beaucoup. À la fois, c'est pas mal que ça interpelle. Ça peut, ouais, ça permet la critique aussi, d'ailleurs, donc positivement ou négativement. Ouais. Mais on voulait garder. En fait, le sous-titre, c'est scène nomade de musique libre. Voilà.
1: Oui.
0: Et on voulait, dans Nomade, il y a le côté territoire. Mmh. Et on voulait faire ce lien aussi avec l'Atlantic Jazz Festival, lequel on organise au début du mois d'octobre. Donc, il y a ce côté territoire et là, par la plage, qui nous entoure beaucoup pour ce qui est du Finistère et de la Bretagne, si on peut voir plus largement. Et le côté magnétique, c'est poser, en fait, quelque chose à un endroit et y assembler ou y rassembler les personnes. C'est-à-dire aussi bien les artistes que les spectateurs habitants que l'équipe qui organise, donc c'est-à-dire qu'on le côté magnétique, c'est voilà, c'est poser quelque chose, alors que ce soit en Centre-Bretagne, à Ouessant ou à Brest, en fait on pose un événement et on s'attache à attirer les spectateurs ou les artistes. Donc ça, les artistes, c'est un peu notre rôle de les faire venir, donc c'est, mais voilà, il y a ce côté le côté magnétique, il se pose là, voilà, c'est comme ça qu'on peut lire le
1: chose, oui. Et donc pour les artistes, pour vous, ça ne pose pas de problème. Mais le public, comment il a réagi, s'il a réagi à ce changement de vocable?
0: On ne sait pas trop encore, en fait, parce que c'est quand même relativement récent.
2: Ouais, c'est ça. Ouais.
1: Ben, le changement a été un grand débat.
2: Allons-y, si vous avez deux heures devant vous. Non, le changement a été effectif à la rentrée dernière, mois de septembre.
1: C'est court.
2: Donc c'est quand même très très court. Ouais.
0: Et vraiment visible, même en début novembre.
2: Après,
0: avec la plaquette, en fait.
2: Ouais, ouais, parce qu'il y a eu l'Atlantic Jazz Festival, ouais, avant. Voilà. Et c'est vrai que toi, tu disais que ça peut mettre des années, 3, 4, 5 ans.
0: En fait, on dit que ça met 4, 5 ans.
1: Retours, oui, oui. Puis après, vous changerez encore une fois.
0: Bah, voilà. Non, c'était il y a 20 ans, Pénard Jazz, donc on ne va pas changer tout. Au moins, je pense.
1: Alors, vous l'avez cité, la première action dans le temps, c'est l'Atlantic Jazz Festival qui a eu lieu, comme tous les ans, depuis 14 ou 15 ans maintenant, donc en septembre-octobre. Alors, quel bilan faites-vous de la dernière édition de l'Atlantic Jazz Festival?
0: Après vous. C'était ça aussi, il y a un moment, de vous dire, et on a un peu tourné la page. Je peux presque plus vous parler de celui qui va venir que de celui qui est passé.
1: Au niveau,
0: ça s'est bien passé. Voilà, vous l'avez sous-entendu dans votre texte de présentation. On a une programmation qui est très variée, qui peut aller du jazz dans le sens stricto sensu du mot à des choses plus improvisées. On y fait aussi intervenir la culture afro-américaine. Mmh. On y fait aussi intervenir évidemment la culture européenne. Il y a eu aussi on a lancé un jumelage avec la ville, en tout cas des artistes de Montréal, et un festival à Montréal, donc on a fait un concert autour de cette thématique aussi. Voilà, il y a eu un concert autour de la Bretagne avec la présence de je ne sais plus, Ricardo Delfra et Annie Ebrel, et puis un sextet de harpe aussi. Enfin voilà, il y avait des choses très très variées dans des lieux qui sont un peu habituels maintenant, mais qui sont quand même assez nombreux. On va du Clouse jusqu'au Quartz, la Carène, le Vauban évidemment, le Macorlan, enfin, y a plein d'endroits comme ça. Donc en faire un bilan aujourd'hui à 4 mois, c'est un peu compliqué, mais globalement ça s'est bien passé. Oui, le public était là, il était un petit peu moins nombreux que l'année dernière, mais c'est assez peu significatif. Et puis on sait qu'on est dans de la découverte de toute façon, donc c'est pas un festival qui rassemble 15 000 personnes. Voilà.
1: Oui,
0: c'est sûr, on est vraiment dans la découverte.
1: C'est pas les vieilles charrues.
0: Non, pas encore.
1: Oui,
0: on est sur ce créneau-là d'artistes, effectivement, peu connu du grand public, mais c'est ça qu'on fait, c'est de la curiosité.
1: À faire connaître.
0: C'est pour ça que je dis que votre texte était tout à fait remarquable par rapport à ce qu'on fait, en tout cas, parce qu'on est vraiment dans la curiosité. Mmh. On a des tarifs, je pense, relativement attractifs pour que justement, en tout cas, la personne qui a envie de venir découvrir puisse le faire sans trop de problèmes financiers. On a aussi des adhésions ou des abonnements qui peuvent donner encore des tarifs plus préférentiels. Donc voilà, on creuse notre sillon.

0: qui est la fédération des grands ensembles de jazz, en fait. Mmh. Donc, c'est nous qui allons accueillir la rentrée des grands ensembles. On va l'accueillir dans le cadre donc, du festival. Il y aura trois grands ensembles durant le festival. Il y aura aussi l'Assemblée Générale de cette association. Et puis, sans doute, un colloque ou en tout cas un rendez-vous plus de parole, de prise de parole autour de cette thématique-là. Mmh. On va aussi accueillir The Bridge, mais ça c'est un projet dont on va sans doute parler tout à l'heure, qu'on accueille deux fois par an, donc c'est pas une nouveauté. On va faire une création avec notre artiste associé, qui est Sylvain Ellary. Que vous dire encore? J'espère qu'on va accueillir alors c'est un peu le contre-pied de tout ce que je viens de vous dire, mais j'espère qu'on va accueillir un japonais, dont je vais pas vous donner le nom là, parce que je l'ai un peu perdu, mais il a la particularité de jouer avec 100 claviers. Alors c'est le contre-pied du grand ensemble, c'est-à-dire que c'est un grand ensemble à lui tout seul. Oui. J'espère qu'on fera ça au Centre d'Art Passerelle. Ça prend énormément de place, évidemment, sans clavier. C'est des petits claviers à piles. Mmh. Et il bloque les touches en fait avec des bâtonnets de glace, et ça nous donne comme ça un espèce de drone continu qui monte sans clavier. Vous imaginez que ça fait beaucoup de sons. Et voilà, c'est un peu le contre-pied de la thématique du grand ensemble, mais j'espère qu'il va venir. Il y a beaucoup de choses encore, mais
1: on en reparlera.
0: Voilà, vous aurez plus de précisions.
1: Oui, tout à fait. Et depuis la rentrée, après ce festival, Atlantic Jazz Festival, il y a eu un certain nombre de productions, il y a un certain nombre de spectacles qui ont été donnés jusqu'à aujourd'hui. Mmh. Alors, quelles sont les choses qui ont été notables et qui ont été particulièrement interpellées le public par leur nouveauté?
0: Alors ça, c'est assez facile pour nous, parce qu'il y a eu, en fait, après le concert, on fait uniquement trois concerts. Donc, oui. Après le festival, pardon, on fait uniquement trois concerts, donc ça va assez vite. Depuis 4-5 ans maintenant, on participe à deux festivals notoirement connus sur Brest, qui s'appelle le Festival Invisible, qui est un festival de rock indépendant, dans lequel on a programmé un duo qui s'appelle Xiloris White. C'est la rencontre entre un batteur australien et un joueur de luth grec. Et franchement, c'était un super beau concert dans le club de la Carène. Ensuite, depuis l'année dernière, on a entamé un cycle de concerts chez l'habitant.
1: Ah oui.
0: Donc cette fois-ci, on a accueilli pour deux concerts la violoncelliste Soizic Lebras pour deux très beaux concerts avec sur un répertoire de Bach, en fait. Le concert. Je vais pas trouver mon mot là, mais c'était à la fois son solo qui existe, ouais. qui travaille sur le sol.
2: Elle s'inspire de.
0: Et qui est sur la note sol, et le morceau de Bach, dont je vais pas vous donner les noms là, mais qui sont des airs très connus, qui sont eux-mêmes écrits en sol.
1: Et donc, il y a des suites de Jean-Sébastien.
0: C'est des suites, voilà,
1: qui est écrite en sol. Lui.
0: Et en fait, le tout était marié d'une façon où en fait tout était englobé. On entendait bien sûr les suites, on entendait son solo, mais il n'y avait pas
2: c'était pas marqué
0: comme on pourrait le penser. C'était un très beau concert chez deux habitants différents qui ont rencontré un certain succès. C'est gratuit et on est plutôt sur ce qu'on appelle la participation gourmande, c'est-à-dire chacun amène son cidre, son gâteau, son houmous, enfin ce qu'il veut pour partager ensuite avec les spectateurs, et c'est l'occasion de discuter avec l'artiste. Il y a une proximité qu'on peut avoir nous sur les concerts, mais qu'on n'a pas tout le temps.
1: C'est pas systématique, oui.
0: Et là, forcément, l'artiste, quand il sort de scène, il est encore chez l'habitant, quoi.
2: Donc, il s'échapper sur le balcon.
0: Donc, y a une proximité avec l'artiste, des discussions super intéressantes qui en sortent. Et on va continuer ce cycle. Il y en aura un au mois de mars. On va continuer ce cycle-là. Et le dernier concert, c'est durant le festival No Border, où on a accueilli deux artistes violonneuses, qui avaient un répertoire. Alors, No Border, c'est un festival qui est autour des musiques populaires traditionnelles. Il faut savoir qu'il y a énormément de musiciens de jazz ou d'improvisateurs qui sont aussi dans cette orientation artistique. Et donc, on construit notre programmation avec ce festival. Et on a accueilli Sourdure et Violonneuse, donc sur une thématique de violon, puisque c'était que des violonistes. Alors, les unes, puisque c'était deux filles, sur un répertoire quand même plutôt traditionnel avec chant et violon. Et le deuxième avec quand même des machines, des claviers qui donnaient un autre aperçu de ce qu'on peut faire aujourd'hui

0: dans les musiques traditionnelles. Le discours aujourd'hui des musiques populaires traditionnelles est à peu près le même que celui de, dans le jazz, c'est-à-dire c'est un peu l'avenir, quoi. On regarde dans le passé tout le temps, mais qu'est-ce qu'on peut amener dans, à cette musique aujourd'hui ? Et le propos, je trouve, de No Border, en tout cas nous, de la programmation qu'on a fait là, c'est celui-là.
1: Oui, c'est vrai que la tradition, elle s'enrichit de, des trouvailles du présent.
0: Hein. Oui, des nouvelles technologies aussi, enfin, sans parler même de numérique, c'est juste... Sûr, c'est, des...
1: Ça avance toujours. Hein. Alors, on va parler de la suite de la saison. Alors, l'immédiat, c'est le Festival des Ordres, qui aura lieu à la fin de la semaine. Alors, on ne va pas être cohérent, mais on va en parler à la fin de cette émission. On va avoir maintenant notre première pause musicale, et puis ensuite, on parlera du reste de la saison jusqu'à la fin du mois de juin. Et dans la troisième partie de cette émission, on parlera plus spécialement donc de l'avenir immédiat, c'est-à-dire le Festival des Ordres qui aura lieu, comme je le disais, à la fin de cette semaine. Mais avant, on va avoir notre première pause musicale. Qu'est-ce que vous avez choisi ?
2: On va écouter le trio Dadada, qui passera au Quartz, on en parlera tout à l'heure.
1: Oui, tout à fait. Eh bien, on l'écoute.

0: Étienne Coste, Frédéric Roy. Donc, on a vu ce qu'avait été le passé immédiat de l'association Penard Jazz et de la programmation Plage Magnétique. On a vu le pourquoi de ce changement de nom et ce qu'avait été l'Atlantic Jazz Festival. Venons-en maintenant à l'avenir. Alors, comme je disais tout à l'heure, le proche avenir, c'est le Festival des Ordres, mais on en parlera, comme c'est vraiment à la fin de cette semaine, on en parlera à la fin de l'émission. Alors d'abord, quels sont les premiers concerts qui vont avoir lieu maintenant et où ? Alors le prochain, c'est le...
1: Alors le 31 janvier, on accueillera Kevola, c'est un projet porté par le tromboniste Fidèle Fournéron,
0: oui.
1: Qu'on avait déjà accueilli il y a 2 ans justement avec l'Orchestre National de Jazz.
0: Oui, donc c'est du jazz, notamment. Ça c'est du jazz.
1: C'est du jazz mélangé avec de la musique cubaine.
0: D'accord.
1: Donc il y a une dizaine de musiciens sur scène, et notamment 3 percussionnistes cubains.
0: Oui.
1: Voilà, qui viennent d'un orchestre cubain assez renommé. Et donc c'est vraiment voilà, un mélange entre les musiques, la rumba et le jazz, et les musiques traditionnelles cubaines.
0: Oui.
1: Et donc ça va être toute une soirée autour de cette thématique-là, puisqu'on porte cette soirée-là avec l'association Vivre le Monde,
0: oui.
1: qui a programmé l'orchestre Cuban Fire, qui ouvrira et terminera la soirée.
0: C'est où ?
1: Et ça se passe au Vauban.
0: Au Vauban, d'accord.
1: Voilà, beaucoup de... Ils sont une vingtaine, non, dans le...
2: Ils sont une trentaine
1: dans l'orchestre de Vivre le Monde.
2: Cuban Fire, c'est la fanfare de Vivre le Monde, finalement.
0: Ouais.
2: Voilà. Et ils sont une trentaine de musiciens, donc ils ne vont pas jouer sur scène, ils vont jouer...
0: Ah bon ? je vois la scène du Vauban.
2: Je voyais votre interrogation.
0: Je vais
2: enlever ce petit point d'interrogation tout de suite.
0: Oui.
2: Donc non, ils vont commencer d'ailleurs à jouer sans doute dans le bar du Vauban, un petit peu, un petit groupe, pas les 30, parce que c'est pareil, ça rentre pas. Ou alors on sort le public, mais du coup c'est pas très intéressant. Et voilà, ça va je pense donner le rythme effectivement de la soirée. C'est l'occasion pour eux aussi d'accueillir des ateliers avec le trio cubain qui ont lieu le vendredi et le samedi, c'est sur inscription. C'est des masterclass finalement.
0: Oui.
2: Voilà.
0: Ensuite
1: The Bridge, justement la tournée habituelle à peu près à cette période-là.
0: C'est le 22 février.
1: Le 22 février, toujours au Vauban.
0: Oui.
1: Et donc là, on accueille un trio avec Claudia Solal, qui est une chanteuse.
0: Lien de parenté avec...
2: Oui, c'est sa fille.
0: Sa fille.
1: Ouais. Ouais.
2: C'est la fille de Martial Solal, bah, si on veut préciser.
0: Oui,
2: si tout le monde ne sait pas, de l'autre côté de la radio. Il y a Benoît Delbecq,
1: au piano, et...
2: Lou Malouzi.
1: Et Lou Malouzi.
2: Puisque en fait c'était un quartet et finalement c'est qui se transforme en trio puisque Catherine Williams qui devait faire la
1: Cathy Young.
2: Cathy.
1: Sans vouloir te vexer.
2: Cathy Young. C'est presque pareil. Non, sera finalement pas là. Voilà, ça devient.
0: Donc on a un trio.
2: Un trio.
0: Piano, chant et.
2: Et platine.
1: Platine vinyle et électronique.
0: Voilà. D'accord.
2: Donc The Bridge, c'est le programme franco-américain qui fait échanger des musiciens français avec des musiciens plutôt de Chicago.
0: Qui était à l'époque, oui.
2: Et qu'on reçoit donc deux fois, une fois à cette période-là et une fois durant le festival.
1: Et qui est autour des musiques improvisées.
0: Qui ne viendra pas,
2: elle jouait du basson, non c'est
1: du
2: ça
1: basson, oui.
0: Oh. C'est dramatique qu'elle ne vienne pas.
2: Bah oui, mais c'est comme ça, on ne peut rien y faire. Elle fait toute la tournée, parce qu'il y a toute une tournée, il y a au moins 10 à 15 dates en France là, avec ce quartet, et puis il y a les 2 derniers concerts, je crois, je pense qu'elle a autre chose à faire de l'autre côté de l'Atlantique. Voilà,
0: bon.
2: C'est comme ça.
0: Et bien on va le regretter. Ensuite.
1: Et ensuite, eh bien, on passe au.
2: Mais ensuite, c'est le nouveau programme finalement.
1: Oui. On passe au prochain semestre.
2: Qui n'est pas sorti, qu'on est en train de fignoler.
0: Oui.
2: On reprend. Alors,
1: on a oublié ça.
2: Ouais, on a oublié le concert d'Astropolis l'hiver qui aura lieu le 7 février. Depuis 2 ans, on fait un projet qui mêle électronique et expérimentation. Avec la Carène et donc Astropolis, donc c'est encore pour aller dans le sens de ce qu'on disait tout à l'heure, c'est-à-dire qu'il y a aussi des improvisateurs dans l'électronique, dans toutes les esthétiques, donc voilà, on essaye de montrer ça. Ça aura lieu au Macorlan, c'est durant le Astropolis l'hiver, donc c'est 4 ou 5 jours de festival, et nous c'est l'ouverture en fait du festival.
0: C'est le 7 février.
2: C'est le 7 février. Mmh. Ensuite, donc la nouvelle programmation du programme à paraître commence le 10 mars avec un concert chez l'habitant. Donc c'est Frédéric Briet, qui est un contrebassiste brestois, qui ira jouer Rive Droite.
1: Tout à fait.
2: Donc le 10 mars, c'est un dimanche. Donc je rappelle que c'est gratuit. C'est sur inscription. auprès de, d'Étienne d'ailleurs. Mmh. Et le principe, c'est vraiment de venir avec un petit manger, un petit boire pour partager ensuite. Quoi.
0: D'accord.
2: Voilà, c'est le seul prix qu'on demande en tout cas. Le seul coup qu'il peut y avoir.
0: Et sa thématique, est-ce qu'il a...
2: Frédéric, c'est un contrebassiste donc, qui joue dans l'ensemble Nautilis, dont on est nous assez proches. C'est un improvisateur en fait, hein, contrebasse, improvisation.
0: D'accord.
2: À partir de ce moment-là, d'accord, c'est difficile de...
0: Et les habitants qui reçoivent sont choisis comment ? Ils se manifestent ou est-ce que c'est vous qui allez à la pêche ?
1: Il y a une sélection très très dure.
0: Très dure. Il faut s'inscrire, des éliminatoires.
2: C'est ouais, évident. Ouais. Bah là, on en est au quart de finale.
0: Ah bon,
2: là,
0: ouais. C'est pas... Et comment ça se passe ?
2: Non, mais c'est un peu
0: au feeling.
2: C'est un peu varié, c'est-à-dire que là, pour l'instant, comme c'est quelque chose qu'on débute, on est plutôt proactif, c'est-à-dire qu'on est plutôt à chercher les habitants. On espère qu'au fur et à mesure, finalement, il y ait un petit pool d'habitants qui puissent répondre à l'invitation.
1: Et d'ailleurs, on peut lancer... Enfin, si des personnes ont envie d'accueillir ce genre de concert, faut pas hésiter à nous contacter et à venir vers nous.
0: Voilà,
1: c'est ouvert à tout le monde. Enfin, y a pas de...
0: Qu'ils aillent sur le site de Plage Magnétique.
1: Vous nous appeler, nous envoyer un mail.
0: Voilà, ils ont le numéro de téléphone, ils ont l'adresse mail. Et puis,
1: ils sont les bienvenus.
2: Et à Brest ou ailleurs, c'est-à-dire que pour l'instant, ça a lieu à Brest, mais ça peut tout à fait avoir lieu à l'échelle de la métropole ou même dans le Nord Finistère. Enfin, ça peut,
0: d'accord.
2: C'est pas nous. On revendique.
0: Il n'y a pas de limite géographique. Enfin, pas stricte.
2: Non. Il faut juste pouvoir pousser un peu les pour accueillir 30 à 40 personnes.
0: Oui.
2: Bien sûr, l'habitant invite aussi son entourage ou ses voisins.
0: Oui.
2: C'est un peu l'idée. Et puis nous, on a une liste de personnes qui s'inscrivent et on complète comme ça.
0: Et on lance un appel au peuple. Hein, des gens sont intéressés, qu'ils proviennent de leurs voisins. Et puis,
2: En général, ça a lieu en tout début de soirée, vers 19h.
0: Ouais.
2: Il faut prévoir que l'artiste arrive plutôt 1h30, 2h avant, parce que
0: il faut qu'il y ait
2: une installation. C'est souvent, on est sur de la musique acoustique la plupart du temps, mais il faut prendre
0: l'acoustique, faut prendre l'air du lieu.
2: Voilà, donc on a toujours on est toujours 1h30, 2h avant, mais sinon c'est relativement simple. À 21h, ça dépend de la discussion qui suit en fait, mais à 21h, tout le monde est parti, quoi.
0: D'accord. Ensuite
2: on revient au. On est, c'est le trio Dadada dont on a écouté un morceau tout à l'heure.
0: Ça, c'est du jazz pur.
2: Jazz contemporain, mais c'est du jazz, effectivement. On a deux soirées au Quartz, dans le théâtre du Quartz, 12 et 13 mars. Donc, vous avez peut-être reconnu au son assez reconnaissable du saxophoniste Émile Parisien, qui est un musicien aujourd'hui très reconnu, qui est sans doute un des musiciens qui joue le plus en France et même en Europe. Dans différentes formations. Il y a aussi Roberto Negro, qui est un musicien qui est peut-être encore pas très connu, mais qui fait beaucoup parler de lui, d'ailleurs via ce trio, mais aussi via son solo, et même un duo avec un violoncelliste. Et Michele Rabbia, qui est un batteur italien. Donc c'est, voilà, le trio sera là pour deux soirs au Petit Théâtre du Quartz. Il reste quelques places. C'est toujours des soirées qui ont un franc succès. Donc, si les spectateurs sont intéressés, il vaut mieux réserver parce que c'est souvent complet.
0: C'est pas trop difficile de faire venir des pointures comme ça. Ils viennent facilement.
2: On leur donne beaucoup d'argent, donc ça c'est beaucoup plus facile.
1: Et après, on fait que des concerts chez l'habitant.
2: Voilà. Non. Il y a On dit qu'il y a plus de 5000 musiciens en France dans notre sphère qui est liée au jazz ou aux musiques improvisées. Donc c'est une question d'agenda. Voilà, ça voilà. C'est... Après, financièrement, non, je dis ça pour rigoler, mais
0: c'est abordable.
2: C'est tout à fait abordable. Surtout que là, on est en coproduction avec le Quartz. Peut-être que nous, tout seuls, on n'aurait peut-être pas réussi à le faire, mais là, avec le Quartz, c'est plus facile, disons.
0: Ok. Ensuite.
1: Le festival électrocution.
0: Oui, on en parlera un petit peu tout à l'heure. On le met un petit peu à part.
1: Très bien. Et ensuite, on accueille aussi une flûtiste qui fait pas mal parler d'elle aussi, Naysam Jalal, une flûtiste syrienne qui viendra avec un trio, quartet.
2: Trio, Claude Chamitian, Leonardo Montana, Claude Chamitian contrebasse, Leonardo Montana piano. Un très beau disque qui apparaît. Je ne sais pas si on a un morceau à écouter.
1: Non, si, on a un morceau qu'on pourra écouter.
2: Et c'est un disque qui n'est pas paru, donc vous avez l'exclusivité là aussi.
0: Et c'est quel style de musique ? C'est du jazz ou des musiques actuelles ou
2: non, c'est du jazz.
0: C'est un mélange.
2: Ouais, il y a forcément, de par son origine, on va dire, il y a forcément la musique orientale qui est présente. Je ne sais pas si elle est présente là dans le morceau qu'on va écouter.
1: Si, un peu.
2: C'est un mix comme ça de jazz et de musique. Musique orientale, ouais.
1: Ce qu'ils disent, ouais, c'est qu'il y a beaucoup de place aussi au silence, et je trouve que c'est assez vrai dans l'album. Enfin, vous allez voir, c'est très doux, très beau.
0: Voilà, et on arrive à la fin de... Non, il y a encore...
2: On va tourner la page, et puis...
0: Ah oui, pardon.
2: Un nouveau festival. On est un petit peu le porteur de ce projet avec d'autres associations. Alors, Sonic Protest, c'est un festival qui a lieu à Paris, principalement, qui est plutôt dans des esthétiques rock, noise, expérimentales aussi. Et il y a une édition brestoise qui va avoir lieu cette année. Je crois que ça avait déjà eu un peu lieu, mais c'était lors d'une soirée, alors que là, il y en aura trois dans quatre lieux différents. Donc ça prend un peu de...
0: Ça devient institutionnel.
2: Un peu d'ampleur, et on espère continuer effectivement pour l'année prochaine. On accueille deux groupes qui s'appellent Lemonès et Taxi Kebab. On est vraiment dans plus une esthétique rock que vraiment jazz. Oui. Mais... avec des groupes qui ont vraiment une personnalité. Et ça, je trouve que quand nous, en tout cas, on ne fait pas de jazz ou de musique improvisée au sens strict du terme, on va chercher des groupes qui ont des choses à dire un peu et qui amènent quelque chose, je trouve, dans le propos artistique qui les intéresse. Donc voilà, il y aura deux formations, mais il faudra aller se renseigner, parce qu'il y a un site, je crois, internet, qui va être monté pour ce festival. Il y a... 3 ou 4 autres structures qui participent.
1: Et puis on est pas mal sur la découverte aussi, donc oui, c'est des artistes plus ou moins émergents, donc faut pas hésiter aussi à l'écouter, regarder des vidéos. Oui. Et...
2: Ça c'est donc le mercredi 3 avril pour notre part, ça sera au Vauban, donc Sonic Protest. Et puis le 24 avril, on accueille un quartet qui s'appelle Open Land, dans lequel on retrouve Bruno Angelini qui est pianiste, Richie Subi qui est violoniste, Claude Chamitian qui était déjà dans le trio qu'on a nommé tout à l'heure avec Naïssam Jalal, donc à la contrebasse, et Edouard Perrault, batteur, donc Alors peut-être que d'ailleurs le leader qui s'appelle Bruno Angelini, qui est pianiste, est peut-être le musicien le moins connu de ce quartet, parce que sinon c'est vraiment des musiciens très reconnus dans le jazz d'aujourd'hui.
0: Il vient d'où Bruno Angelini ?
2: Il est italien d'origine, mais il habite à Paris. Et c'est un quartet dont on dit que le boss du label ECM, Manfred Escher, aurait bien voulu signer la musique. Ah oui. Et ça s'entend, parce que on connaît un peu. C'est pour ça que je le dis aussi, parce que c'est vrai que musicalement, on est très proche de ces esthétiques-là, une musique assez éthérée. Là aussi, le silence est très très important. Alors bien sûr, l'instrumentation est différente, la musique est différente, mais entre le quartet, le trio de Naïssam Jalal et ce quartet-là, on est dans des esthétiques finalement assez proches. C'est un très beau concert qui encore a lieu donc le 24 avril là aussi au Vauban. Ensuite, Thomas James Falk, c'est dans un contexte un petit peu particulier d'un projet autour de la SACEM qui s'appelle la Fabrica Jazz. Donc c'est Dylan James qui fait partie de ce duo qui va travailler avec une classe de 6e du collège du Relais Kerhuon, pour construire une chanson en fait. Et cette chanson sera jouée en public. Et on profite de cette action pédagogique, pour l'instant, puisque c'en est une, pour présenter une formation dans laquelle joue Dylan James, qui est un contrebassiste. Donc c'est dans ce cadre-là qu'on fait venir Thomas James Falk, qui est, comme son nom l'indique, une rencontre entre l'improvisation et la musique folk, donc guitare acoustique, contrebasse. Duo très, très, très intéressant, duo breton. Et j'allais dire on finit, mais pas du tout, par Printemps, qui aura lieu au Macorlan, qui est un projet qui est porté par notre artiste associé, qui s'appelle Sylvain Hélary, qui est flûtiste, et qui est un projet qui mêle à la fois musique, vidéo et lumière. Mais quand je dis lumière, il faut l'entendre plus par art plastique, dans le sens où la personne qui fait les lumières est aussi sur scène. elle n'est pas du tout derrière ses manettes. Donc, elle dit que c'est de l'art total, parce qu'il y a vraiment beaucoup de choses. Ça chante, comme je disais, il y a de la vidéo qui est jouée aussi en direct. Donc voilà, c'est un projet un peu multiforme qui aura lieu au Macorland le 21 mai. Et on finira par deux projets. Alors là, le sens scène nomade de musique libre prend tout son sens, justement. On ira à Anvec, puis à Ouessant. Ah, il n'y a plus rien après, pardon. À Anvec, donc c'est à la maison. Alors, j'ai perdu la dénomination exacte.
1: C'est pas la maison de l'Armorique.
2: C'est pas la maison du parc de l'Armorique, mais c'est en tout cas un bâtiment, c'est un manoir, en fait, qui est lié au parc régional d'Armorique, dans lequel des artistes vont interpréter. Alors là, c'est danse et musique. Il s'agit d'Emma Nelly et Alain Mahé. Tout un projet autour de la nature, et particulièrement celle de la Bretagne. Donc ça s'appelle Ent par les racines, Ent voulant dire nature en breton. Et donc il y a 5 lieux comme ça entre mi-juin et début septembre dans lesquels ils vont s'installer pour jouer justement avec leur environnement. Donc le premier, c'est donc ce que je viens de dire à Anvec. Le deuxième sera à Ouessant, et nous on est particulièrement sur ces deux temps-là. À Ouessant, ça sera dans le musée des phares et balises. D'accord. Et le spectacle aura lieu avec les lanternes qui sont exposées dans le musée. Donc ça va être, je pense, quelque chose d'assez impressionnant à voir et à entendre.
0: Ben voilà une programmation alléchante.
2: On va long, pardon, mais.
0: Bah, oui, il faut bien.
2: On a tout dit cette fois-ci. Bah, oui, on n'a pas parlé de la musique, de la fête de la musique, mais bon, oui. Vous savez que c'est le 21 juin.
0: Ça, c'est une date qui est connue. Ouais. On va parler tout à l'heure donc du Festival des Ordres et puis d'électrocution aussi. Mmh. Hein. Mais avant, on va voir notre deuxième plage musicale. Alors, qu'est-ce que vous nous proposez?
1: On va écouter un morceau de Naïssam Jalal.
0: D'accord.
2: Trio qui s'appelle Quest of Invisible.
0: Eh bien, on l'écoute.

0: Étienne Coste, Frédéric Roy, on a dû interrompre malheureusement parce que le temps passe vite, mais on sait se bercer. Hein. Ah oui, c'est superbe. Hein.
1: C'est un moment un peu en apesanteur.
0: Oui, c'est vrai. Oui, oui,
1: trio de Naïssam Jalal.
0: Ah oui, oui, c'est vrai. C'est vraiment très, très beau. Oui, mm-hmm. ça, faut pas louper ça. On va venir maintenant aux deux festivals dont on a parlé tout à l'heure. Tout d'abord, Électrocution. Alors, Électrocution, ça existe depuis quand et quels sont les partenaires, quels sont les acteurs de cette manifestation?
2: Ça fait des années que ça existe. C'est pour ça que je me posais la question, mais peut-être depuis plus longtemps que l'Atlantique Jazz Festival.
0: Ah oui, oui. Ah oui, je crois que c'est une vingtaine d'années.
2: 20 ans,
0: oui. Je crois que c'est très ancien. Oui.
1: Ah, je pensais pas du tout, tu vois. J'ai failli dire une bêtise.
0: Oui. C'est essentiellement un passerelle.
2: Oui. Ouais.
0: Et pardon. Le maître d'œuvre, c'est l'ensemble sillage avec Philippe Harry Blachette. Ben, je vais le recevoir comme tous les ans au moment de l'introduction. Quel titre vous y participez, vous?
1: Eh ben, au titre d'association brestoise curieuse et électrocution, c'est un festival et c'est pour ça qu'on y est aussi. C'est que ils sont curieux aussi et c'est pareil. Ils défrichent beaucoup la musique contemporaine. En tout cas, durant le festival, il y a des choses très différentes. Eux aussi vont à la carène aujourd'hui. Ils inventent des choses, ils cherchent des choses pour aussi dynamiser à la fois la musique, mais aussi avoir le public curieux. Donc nous, c'est dans ce cadre-là qu'on participe. Là, il se trouve qu'effectivement notre artiste associé qui s'appelle Sylvain Hélary oscille elle entre jazz, musique improvisée et musique contemporaine. Donc on trouvait un intérêt à ce que cet artiste-là, qui va venir durant deux ans à Brest, puisse jouer dans le cadre de ce festival. Il se trouve qu'elle a une nouvelle création qui va être créée tout début février à Reims, au studio de création musicale de Césarée, qui s'appelle The Edge of Memories. Sylvain Hélary, Lynn Cassier, qui est une chanteuse belge, et puis Anne Palomérez, qui elle est artiste lumière. Et là, c'est un peu ce que je disais tout à l'heure. En fait, il ne faut pas voir la lumière comme finalement mettre en lumière les artistes, mais comme un élément en soi du spectacle. On est plus proche de, encore une fois, de l'art plastique que de la lumière d'un spectacle, même si évidemment l'idée c'est qu'on y voit quelque chose quand même, mais il y a un côté très scénographique qui est fait en direct. Donc elle pose des petites lumières autour des artistes et puis elle va les bouger, changer l'intensité, etc. Pardon. Je réduis un peu les choses, mais c'est l'idée en tout cas.
0: L'art total. Hein.
1: Donc voilà, ça aura lieu le samedi, ce sera gratuit, c'est le jour de clôture du festival. Philippe aime bien ouvrir le samedi au public un peu néophyte. Il y aura d'autres propositions qui n'étaient pas calées au moment où...
0: Le samedi, mais quelle date?
1: C'est le samedi.
2: 23 mars.
1: 23 mars.
0: 23 mars.
1: Ouais.
0: On va venir à Désordre maintenant, parce que Désordre, c'est à la fin de la semaine. Alors, est-ce que vous pouvez rappeler ce qu'est le concept de Désordre? Mais encore.
1: Allez, si tu veux. Hein,
2: musique et mouvement indocile.
1: Voilà.
2: Non, c'est le musique et mouvement indocile, c'est le sous-titre qu'on a pris l'habitude de mettre sous le nom du Festival Désordre. Et je trouve que ça résume assez bien quand même le propos de ces deux jours de ce festival qui se passe au Macorlan. En fait, l'idée est de mélanger vraiment donc musique et danse. Là, il y a des arts numériques qui s'invitent au programme pour cette année. Et d'inviter à la fois des artistes qui présentent des créations, ou des spectacles qui sont en train d'être créés, des artistes émergents et des artistes plus confirmés. Donc voilà, c'est un mix de différents arts et de différentes...
0: D'accord, donc c'est le vendredi 25, samedi 26.
2: Samedi 26 janvier.
0: Tous les spectacles ont lieu au Macorlan.
2: Voilà, dans la petite salle et la grande salle, parce qu'on, même dans le hall, on utilise les différents espaces du Macorlan.
1: Le premier soir est plutôt dédié à la musique.
0: Oui.
1: Même si effectivement Étienne a raison, il y a le deuxième spectacle dont on va parler un peu et la musique et l'art et le l'art numérique aussi. Mais en première partie, c'est un musicien qui s'appelle Stéphane Sordet, qui est assez connu à Brest puisqu'il est un musicien qui joue beaucoup d'ailleurs avec l'ensemble Sillage et qui aussi est professeur au conservatoire. Et il va jouer un répertoire avec un autre saxophoniste qui s'appelle Nicolas Prost autour de Dutrieux, Steve Reich, Fitkin, Duke Ellington, John Zorn. Ça montre un peu l'étendue, on va dire, culturelle de ces musiciens-là, parce que c'est quand même pas entre Duke Ellington et Steve Rash, il y a quand même des choses. Enfin, voilà, c'est pas la même musique. Et la deuxième partie est donc un spectacle qui s'appelle Chronostasis, qui rassemble Franck Vigroux et Antoine Schmitt. Donc là, on est vraiment. Alors, c'est très difficile de parler de ce spectacle-là parce que c'est un spectacle à voir, en fait. C'est-à-dire que y a, l'apport de la vidéo est tel que c'est très difficilement explicable. Mais en gros, donc il y a un artiste qui joue plutôt des machines. Donc, on est quand même sur de la musique expérimentale assez bruitiste. Et l'art numérique est amené par le vidéaste qui utilise la technique du mapping. En fait, la technique du mapping, c'est une façon en fait de s'adapter à son environnement. Il y a maintenant sur Brest un artiste qui fait ça très bien. Sur là, la dernière fois, c'était sur la Banque de France, mais il y a eu aussi sur l'église Saint-Louis. Ça permet de s'adapter aux contraintes architecturales et de poser sa vidéo en fonction de l'architecture. Voilà, quand il y a des fenêtres et quand il n'y a pas de fenêtres, quand il y a des murs pleins, des portes, etc., on s'adapte un petit peu.
2: Ça épouse la forme
0: du bâtiment.
1: Bon, là, c'est la même technique, mais dans une salle de spectacle. Et là, la technique, la particularité, c'est qu'on a l'impression qu'on est dans un environnement complètement 3D, alors qu'il n'y a pas de 3D, en fait. Donc, ça, c'est des petites pixels, des petites lumières blanches, en fait, qui avancent, qui reculent. Et on a vraiment l'impression d'être enveloppé, en fait, par l'image. Alors qu'en fait, c'est comme si on était devant... Enfin, on est devant un écran.
0: Devant un écran, oui, tout à fait.
1: Assez
0: oui.
1: simple, en fait.
0: Oui, oui.
1: Voilà, Antoine Schmitt, c'est vraiment un artiste très reconnu dans le milieu de l'art numérique. Et voilà, très content d'accueillir ce projet. Le deuxième jour, alors il y a un spectacle jeune public, mais on va en parler peut-être plus précisément. Le deuxième jour est plus dédié à la danse. C'est des artistes féminines. L'une d'entre elles est je pense, brestoise ou au moins finistérienne. S'appelle Marie-Laure Karadec, qu'on a reçue assez régulièrement finalement dans Désordre, qui est plus une programmation de Patrice Coum, le directeur du Macorlan. Le lieu est aussi dédié à la danse, donc c'est son travail.
0: Ça, oui.
1: Et l'apport de la danse arrive souvent quand même par son intermédiaire. Donc Marie-Laure Karadec pour une nouvelle création qui s'appelle Off, et qui sera suivie d'un autre spectacle avec deux artistes féminines et leur platine disque qui s'appelle The New Number Order, pardon, et donc on est dans de la danse contemporaine. Là, la musique, c'est Shellac, qui est un groupe de rock noise assez connu pour les aficionados de cette esthétique-là. C'est donc voilà, musique contemporaine avec juste une platine vinyle et le disque de Shellac qui tourne sur le plateau. Donc c'est assez minimaliste, mais les deux spectacles sont assez rock en fait, puisque avec le spectacle de Marie-Laure Karadec, Off, c'est Miette qui joue la musique en direct. Et Miette, c'est une artiste nantaise qui est elle aussi plutôt dans le rock qui fait du bruit un peu. Voilà.
0: Eh bien, voilà un tour d'horizon qui me semble...
1: On voulait juste parler du jeune public, si on a 3 minutes. Juste de Tubulus, qui a lieu dans Désordre.
0: Oui, bah...
1: Ça, juste, voilà.
0: Allez-y.
1: C'est Philippe Olivier, qui est un artiste qui vient des Côtes d'Armor, qui a un système qui s'appelle donc Tubulus. C'est une arche qui enveloppe, là aussi, les jeunes spectateurs, et sur lesquels il a posé plein de petits haut-parleurs. Donc, on est vraiment enveloppé par le son. Et lui, il joue du bandoneon. Voilà, et c'est pour les tout... Ça, je ne sais plus l'âge...
2: C'est des 3 mois.
1: Des 3 mois.
0: Ah oui.
1: C'est très doux,
0: ah oui, c'est vrai,
1: très
0: oui.
1: tranquille, il y a des petits coussins. Voilà, c'est assez sympa, l'installation est assez sympa. Donc dans le petit espace du Macorlan, dans la petite salle, ça va être, je pense, assez sympa. Voilà, je vais juste rajouter ça.
0: Bah, cette fois-ci, c'est vraiment exhaustif. Alors on va avoir notre troisième pause musicale, et puis après, il nous restera quelques secondes pour pouvoir évoquer vos partenaires, et puis qu'on écoute quand même quelques moments de ce disque qui n'est pas encore sorti. Alors, votre troisième pause musicale, c'est...
2: Donc on va écouter Open Land, c'est le quartet de Bruno Angelini.
0: Ok, eh bien on l'écoute.

0: Étienne Coste, Frédéric Roy. On va arriver maintenant, puisqu'il nous reste malheureusement peu de temps, c'est la raison pour laquelle on a arrêté un peu brutalement l'extrait musical.
1: Quintette de Bruno Angelini, quoi, qui jouera le 24 avril au Vauban.
0: D'accord, à noter. Quels sont vos partenaires, quelles sont les actions principales que vous menez? J'ai vu dans en préparant cette émission des choses qui m'ont intéressé. Jeune public, on a déjà un peu parlé. J'ai vu également que vous aviez toujours un partenariat avec le conservatoire et je m'en réjouis. Donc avec la santé,
2: ça c'est assez nouveau en fait. C'est des actions qui ont lieu à la polyclinique de Kérodrin et à la clinique Pasteur. Alors, il y a différentes actions dans des services oncologie, la maternité, etc. Et donc, on fait intervenir une poète, Cécile Evin, et des clarinettistes, Christophe Rocher, et qui vont dans les chambres, qui vont rencontrer les patients, qui vont recueillir des paroles, qui vont essayer de construire un peu, soit de faire émerger des souvenirs, ou de construire sur la base des paroles des patients une musique, et comme ça, un moment un peu particulier, un peu privilégié. Et ensuite, les personnes peuvent, si elles veulent, sortir de la chambre et venir s'installer dans un petit salon qu'il y a dans la clinique pour écouter un peu de musique et passer un moment un peu particulier.
0: Ah oui. Et la maison d'arrêt, quelles sont vos opérations avec la maison d'arrêt?
2: Et la maison d'arrêt, je pourrais vous en parler avec moins de précision. Tout ce que je sais, c'est qu'on avait accueilli notamment des détenus lors de l'Atlantic Jazz Festival, qui étaient venus au concert du Quartz, je crois.
1: L'année dernière, on avait fait une résidence. Enfin, il y avait un artiste qui était intervenu musicalement à la maison d'arrêt. Mais ça, c'est un partenaire effectivement récurrent en fait, avec lequel on fait des choses. Avec lequel, pardon, on fait des choses tous les ans.
0: Et donc, vous avez quelqu'un particulièrement qui s'occupe de ce.
2: Et donc, Marianne Villiers, ouais, c'est la personne qui a été engagée sur les actions culturelles et la médiation depuis un an ou deux maintenant, et qui viendra probablement parler.
1: Parce que nous, on n'est pas
0: Ça me ferait plaisir de la recevoir un jour, qu'elle nous parle plus précisément de ses actions.
2: Il y a beaucoup de choses en place, donc ça peut valoir le coup de détailler tout ça.
0: Je la contacterai. Très bien. Alors, on arrive au terme de l'émission. J'aurais quand même bien qu'on écoute ce disque qui n'est pas encore sorti. Alors, c'est quoi?
2: Alors là, c'est un morceau de Thomas Jens Folk, donc c'est le duo dont on parlait, contrebasse et guitare.
0: D'accord.
2: Duo breton.
0: Eh bien, on va se quitter là-dessus. Je vous remercie d'être venu une nouvelle fois. Et puis
2: merci pour l'accueil.
0: À une prochaine fois.

0: Bonjour à tous.
1: Bonjour, bonjour.
0: Bonjour Philippe.
1: Bonjour Jean-Luc.
0: C'est Ping Pong Jazz, spécialité le ping-pong. On va s'entraîner.
1: Mais oui.
0: En juillet et en août pour revenir en pleine forme à la rentrée.
1: Absolument.
0: Dernière émission de l'année consacrée au soleil, à l'été.
1: On vacances, oui, tout ça, oui. Allons-y.
0: On a bien mérité.
1: Mais oui.
0: Et vous aussi, les auditeurs de Radio Neptune, vous avez bien mérité. On démarre tout de suite avec un titre de circonstance qui s'appelle...
1: Les vacances.
0: Allons-y.

0: Une belle composition de Christophe Rocher qui s'appelle Vacances, Christophe Rocher qu'on entendait à la clarinette. Et puis sur cet album, il y a un certain Philippe Champion la trompette.
1: Oui, ouais.
0: L'album s'appelle Regard de Braise et c'était un très très très beau projet date de 2014 qui mêlait le jazz et la photographie.
1: Oui, les photos de Guy Le Querec, absolument.
0: 300 photos étaient proposées lors de ce spectacle, dont la première, me semble-t-il, avait été donnée dans la région brestoise, à Guy Bava. Très très beau concert et la mise en image était faite par Jean-Alain Kerdraon. Effectivement, alors Le Querec, le grand photographe de jazz français. Ouais, c'est quelqu'un qui a photographié absolument tout le monde. Et là, c'est la Bretagne.
1: Oui, c'était des photos de Bretagne. Ouais.
0: Et il porte un regard souvent amusé, ironique sur une région qu'il connaît bien. Moi, ça me fait penser à certains moments aux univers de Jacques Tati
1: ou la
0: musique de Nino Rota pour certains films de Fellini.
1: Ouais,
0: en tout cas, une très belle composition extraite de cet album qui avait été produit et distribué par le label Inaccor. On continue, Philippe, ce spécial été de ping-pong jazz avec. Alors, j'ai choisi là quelque chose d'assez décalé. Je dis jeu parce que le principe, on a chacun proposé 5 morceaux.
1: C'est ça.
0: Donc, Vacances Nautilis, c'était une proposition de Philippe Champion. Voici La Mer dans une version pour le moins surprenante.

0: Vous avez reconnu la mère de Charles Trenet.
1: Oh, formidable.
0: Super arrangement.
1: Ah oui, vraiment, belle version.
0: Bah, là, si vous n'avez pas oublié tous vos soucis,
1: ah, oui. Ah, oui.
0: Imaginez-vous sur une petite place, il a fait chaud toute la journée.
1: Ah, mais oui.
0: Petit orchestre un coin, là, un petit orchestre où il y aurait Louis Clavis, où il y aurait Tony Coe.
1: Oui.
0: Anne Bening.
1: Pas mal.
0: Yves Robert.
1: Oui.
0: Voilà. Bon, Steve Beresford, qui est au cœur de ce projet. Alors, un de ces projets fabuleux du producteur Jean Rochard.
1: Mm-hmm.
0: C'est en 1988, pour le label Natto, que ce disque avait été enregistré, qui s'appelle L'Extraordinaire Jardin de Charles Trenet.
1: Oh, c'est formidable. C'est un super disque. Hein.
0: L'arrangement est vraiment. Ah ben oui. C'est super. Très, très enjoué. On aime beaucoup. Mm. On part un peu plus loin, Philippe, avec vous.
1: Oui.
0: Vous proposez de nous conduire vers l'Altiplano.
1: Oui. C'est la cordillère des Andes, en fait. Le Pérou, la Bolivie, l'Argentine, tout ça. C'est les pays d'Amérique du Sud, cette grande plaine comme ça d'altitude qui recouvre plusieurs pays. Ouais.
0: Le musicien Magic Malik, entre autres choses, qui rend hommage à l'Altiplano.

0: Voilà un titre choisi par Philippe Champion pour ce ping-pong jazz spécialité. Alors, qui nous a transporté loin.
1: Quelle belle musique, franchement.
0: Magnifique. Moi, ça m'a fait penser, dans mon enfant, j'ai beaucoup écouté les Kaltchakis, parce qu'il y avait un album à la maison. Il y a ce côté-là, traditionnel, et en même temps, un peu trash, presque punk, qui est lié à la personnalité aussi de Magic Malik, qui aime beaucoup faire bouger les lignes.
1: Absolument, c'est un des grands musiciens, grands compositeurs français, il est extraordinaire. Maintenant.
0: Entre 97 et 2022, il a publié une quinzaine d'albums sous son nom, de multiples participations ici ou là. Alors, il est né à Abidjan, il a grandi à Pointe-à-Pitre et il a été formé musicalement à Marseille.
1: Mais oui.
0: Donc, quel melting pot.
1: Wow, c'est formidable.
0: Et ça s'entend, hein.
1: Ouais, ouais.
0: Ah, il est...
1: Ah oui, et puis il n'est pas que flûtiste, évidemment, on l'entend chanter, enfin, c'est formidable.
0: Il est chef d'orchestre, enfin, il a mené des projets. Altiplano, c'était le titre de cet album et le titre du morceau qu'on vient d'écouter, c'est un album qui était paru en 2008 sous le label Accord Croisé. Juste une petite précision, tout à l'heure on a entendu une version de La Mer, je voulais préciser quand même le nom du chanteur parce qu'on avait oublié de le faire, c'est Zozo Chouébou, il est originaire du Sierra Leone, on n'a pas réussi à savoir si c'est dans sa langue d'origine ou peut-être en japonais qu'il chantait cette version de La Mer.

0: Il paraît, Philippe, qu'il existe encore des gens qui considèrent Eric Garner comme un histrion et peut-être pas un jazzman. C'est oui. Juste extraordinaire. Vous aviez reconnu le swing, cette main gauche incroyable.
1: Absolument, là on entend.
0: Très, très, très impressionnant. C'est un titre qui s'appelle It's All Right With Me. Je vous conseille, auditeurs, de faire l'essai en plein cœur du mois de février, genre le 12 février, quand il pleut, qu'il fait noir, mettez ça au petit déjeuner et vous allez voir, c'est l'été qui surgit instantanément. C'est extraordinaire. Alors l'histoire de ce disque, c'est extrait de l'album Concert by the Sea. Donc déjà, atmosphère maritime, bord de mer, c'est enregistré à Carmel, dans le nord de la Californie. Et c'est enregistré en toute fin d'été, cette année-là, le 19 septembre 1955. Mmh. Et alors c'est assez incroyable parce que vous l'avez peut-être entendu, si vous avez quand même une oreille attentive, le son est assez pourri. Mmh. Ça a été très très compliqué pour les ingénieurs du son d'en sortir un album. Un ingénieur du son de l'époque même considérait qu'il était perdu, cet enregistrement. Ils ont quand même sorti un album qui est devenu l'un des albums les plus vendus de l'histoire du jazz au monde. C'est-à-dire cet enregistrement en 1955, en 58, 1 million d'exemplaires avait été vendu. C'est un des disques les plus étonnants, les plus extraordinaires d'Errol Garner. Piano, encore Philippe, pour terminer cette émission spéciale été. C'est vous qui nous proposez là un musicien assez rare.
1: Oui, un musicien suisse, François Lindemann, superbe pianiste et compositeur.
0: Super pianiste et compositeur, et on écoute tout de suite un extrait d'un album dont on va parler tout de suite après.

0: un amour blanc d'été. Mmh. Ça sent le 27, 28 août, là. Le dernier bal, et puis la petite copine ou le copain qui s'en vont. Là, c'est très beau. François Lindemann Octet, c'est extrait d'un album qui s'appelle Different Masks,
1: ouais.
0: Paru en 89 sur le label suisse Planisphare. Mmh. Très joli choix.
1: Ah oui.
0: Merci Philippe.
1: Merci.
0: Pour
1: quelle belle musique on a écouté encore.
0: Le programme de ce spécial été. Ah, merci à Jean-Louis, qui nous souhaitons aussi de bonnes vacances, ainsi qu'à tous les auditeurs de Radio Neptune. On se retrouve, nous, pour un ping-pong jazz de rentrée, dont on ne connaît pas encore le sujet, mais on va y travailler. Bonnes vacances à tous.
1: Bonnes vacances.
0: Écoutez de la musique, écoutez du jazz et écoutez Radio Neptune, bien sûr.

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5: et Laurent Lecrétois.
4: Bonsoir à toutes et à tous. Bonsoir, ma chère Christine.
5: Bonsoir, Laurent.
4: Bonne année. Tous mes vœux pour 2024.
5: Moi aussi, meilleurs vœux.
4: Qu'est-ce qu'on va souhaiter ?
5: Plein de belles histoires.
4: De belles histoires, voilà. De la tranquillité, de la sérénité, de l'harmonie. On espère pour vous tous, chers auditeurs, beaucoup de radio, de belles heures de radio. En tout cas, nous serons fidèles au rendez-vous. On souhaite également bonne année à Jean-Louis de Corvoisier, qui nous accompagne pour réaliser cette émission fidèlement, comme à chaque fois. Et ce soir, ma chère Christine, on évoque un pionnier de Concarneau. De qui s'agit-il ?
5: De Jean-Marie Lebris.
4: Jean-Marie Lebris, c'est dans Les Belles Histoires, et c'est tout de suite sur Radio Neptune.
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4: On va prendre un peu de hauteur ce soir avec un homme qui a été un véritable pionnier, un acteur des toutes premières heures de l'aviation.
5: Oui, c'est ça. Donc le contexte, bien sûr, c'est les pionniers de l'aviation, les premiers essais de vol. Pas en vol, mais de vol. Et à l'époque, aucune machine volante telle que celle imaginée par Léonard de Vinci des siècles plus tôt n'est parvenue à faire voler un homme, en fait. Hein. Et seuls les frères Montgolfier ont réussi en 1783 à mettre au point des ballons leur permettant de s'élever dans les airs selon une technologie différente. Et donc tout reste à inventer, en fait.
4: Alors, Jean-Marie Lebris, qui est-il précisément dans cette histoire toutes premières heures de l'aviation ?
5: Alors, Jean-Marie Lebris, il est né en 1817 à Concarneau, dans le sud Finistère. Il est troisième d'une famille de 7 enfants. Et suivant les traces de son père, qui est marin à Douarnenez, il est embauché comme mousse sur un bateau dès l'âge de 11 ans. Et il intègre ensuite la marine à Brest et embarque à bord du vaisseau L'Héroïne, un navire qui est missionné pour protéger la pêche à la baleine dans les mers australes à partir de 1837. Et là, Lebris, il a 20 ans et il va réaliser un très grand voyage, peut-être le plus grand voyage de sa vie, puisqu'il va aller jusqu'à Tahiti. Et ce marin qui a assisté à plusieurs naufrages mortels durant sa carrière et qui en est resté en fait traumatisé, va essayer de trouver des solutions innovantes pour porter secours à des naufragés en péril. Et c'est ce qui a animé en fait ses recherches aériennes. Et c'est aussi en observant longuement les albatros, hein, ces oiseaux qu'on trouve dans les mers australes, qui ont une grande aisance à se déplacer dans les airs.
4: Dans la durée, en plus.
5: Oui, c'est ça. Alors, je rappelle le poème de Charles Baudelaire, qui, en introduction de son poème, dit « Souvent, pour s'amuser, les hommes d'équipage prennent des albatros, vastes oiseaux des mers, qui suivent indolents compagnons de voyage, le navire glissant sur les gouffres amers. » Alors, Lebris se dit qu'avec ses observations, et qu'il pourrait peut-être... en appliquant les caractéristiques des ailes, en fait, des albatros, mettre au point une machine volante permettant le sauvetage rapide, en fait, des naufragés. Mais ses réflexions ne vont pas encore plus loin que ses observations et surtout ses rêves de machine volante.
4: Oui, jusqu'au moment où il est libéré et rendu à la vie civile, et là, la donne va changer puisqu'il se lance dans une véritable expérimentation.
5: C'est ça. Alors, c'est l'expérimentation de la Barkele. En fait, effectivement, il est rendu à la vie civile en 1840. Et ce n'est qu'une dizaine d'années plus tard, en 1850, que ce marin, devenu armateur comme son père finalement à Douarnenez, va tenter de concrétiser ses rêves de jeune marin, en fait. Et donc, il aménage en 1855 un atelier dans une ferme du hameau de Tréfontec, et sur la commune de Plonévé-Porzay. Et c'est là qu'il va concevoir en fait sa Barkele, s'inspirant directement de ses travaux d'études sur les oiseaux des mers australes.
4: Alors cette Barkele, on va en parler un peu plus en détail, mais on marque une petite pause musicale de circonstance avec un morceau que j'aime beaucoup, Lindbergh de Robert Charlebois.

0: Lindbergh, ça fait rêver, hein, ça plane, hein. C'est très agréable et ça tombe bien puisqu'on parle de l'aviation et surtout des toutes premières heures de l'aviation avec, tu le disais juste avant la pause, la barque ailée qui a été construite par Jean-Marie Lebrise. De quoi s'agit-il ? Est-ce que tu peux nous expliquer en quoi consistait ce... On peut appeler ça quoi ? Ce début d'avion, cette embarcation ?
1: C'est un début d'avion, on peut dire ça. Il applique les premiers principes, en fait, du plus léger clair. Et donc c'est une embarcation qui est sans moteur, hein, bien sûr, avec laquelle il aurait réussi sa première tentative de vol, hein, le 7 décembre 1856, depuis la plage de Sainte-Anne-la-Palue, puisque Plounévez-Porzay est près de Sainte-Anne. Et c'est en contrebas de Tréfintec. Et il a l'aide d'un paysan du coin, puis de deux amis à lui. Alors, encouragé par ce succès, Jean-Marie Lebrise juge néanmoins prudent de faire enregistrer son plan de description d'une barque ailée, à l'aide de laquelle on pourra se conduire dans les airs. C'est sa propre expression. Et donc, le 9 mars 1857, il va déposer un brevet d'invention d'une durée de 15 ans qui lui est accordée. Alors, il y a beaucoup de légendes qui entourent cette première tentative que l'on décrit comme ayant été effectuée de la plage de Sainte-Anne-la-Palue. Alors, il est sans doute plus vraisemblable qu'elle ait eu lieu depuis le champ en pente qui surplombe, en fait, cette plage.
0: Oui, parce que tu parles du poids. Tu m'expliquais que le poids de l'ouvrage était trop important pour décoller du sol, d'un seul plan, quoi.
1: Voilà, c'est ça. Les spécialistes qui se sont penchés sur la description du brevet, en fait, pensent que la machine était beaucoup trop lourde pour qu'elle puisse s'élever du sol. Et donc... il va sûrement s'élever d'un point haut, en fait. Et un de ses biographes mentionnera une nouvelle tentative, en fait, qui se soldera par un crash de l'engin. Et puis, il aura une jambe cassée aussi, Jean-Marie Lebrise. Et le biographe le qualifie de capitaine oiseau. Mais là encore, rien ne vient à étayer cette affirmation.
0: Ce qu'on peut dire, c'est que c'était quand même des casse-coups, hein. À l'époque, ces hommes qui se lançaient dans des tentatives comme celle que tu décris, c'était quand même très dangereux.
1: Oui, c'était quand même complètement fou, puisque le seul qui réussit à faire ça, c'était avec son ballon, c'était Montgolfier. Avoir l'idée d'un avion, surtout après l'observation d'oiseaux, c'est quand même un esprit très créatif et un peu fou, effectivement, à l'époque.
0: Alors, il enregistre un échec avec cette barque ailée, mais il ne va pas s'arrêter pour autant, il continue d'expérimenter.
1: Alors oui, il continue avec un autre engin qu'il va baptiser l'Albatros, hein, suivant toujours cette idée de suivre les évolutions de ces animaux. Alors il va quitter le Sud Finistère et il va venir s'installer à Landerneau et puis à Brest en 1865. C'est l'année où en fait le port de commerce commence à se développer aussi, voilà, à Brest. Hein. Mm-hmm. Et il va donc continuer ses expérimentations et il va continuer à mettre en œuvre les études faites sur ces oiseaux de mer. Donc, et il va aussi tirer des expériences de ces deux tentatives faites avec la barque ailée. Et on trouve donc dans un journal qui s'appelle le Petit Journal, hein, de septembre 1867, on trouve trace de ses futures expérimentations. Alors, le journaliste dit qu'il se hâte, ses douteurs systématiques, car bientôt, dans quelques jours peut-être, ils seront appelés à avoir en plein jour et en plein Paris, Monsieur Lebrise, l'homme volant, s'enlever du milieu de la foule et évoluer à volonté au-dessus des arbres et des plus hauts sommets. Notez que ceci n'est point une annonce complaisante, mais bien une indiscrétion qu'il importait de hâter pour ne pas être devancé. Donc tout ça annonce en fait ses futures expérimentations brestoises.
0: Il y a beaucoup d'enthousiasme. Un journaliste conclut en disant « c'est une merveille qui va certainement faire grand bruit dès qu'elle sera mieux expliquée et solennellement constatée ».
1: Voilà.
0: Donc on sent la pression quand même et l'attente.
1: Voilà, alors donc du coup... c'est médiatisé, cette tentative. Et ça permet à Lebrise d'obtenir donc, du directeur des ponts et chaussées de Brest un hangar dans le nouveau port de commerce. Donc. Et la marine va aussi mettre également à disposition des ateliers de charpentage pour construire cet engin. Alors, sa seconde machine volante est constituée d'une coque en frêne et d'une envergure de plus de 15 mètres quand même. Il va donc la baptiser Albatros. Et il commence à susciter l'intérêt en fait, de la population hein, aussi autour de ses expérimentations. Alors, la première tentative a lieu en février 1868, un essai de vol au-dessus du port. Il y a beaucoup de monde pour y assister, mais le test se révèle assez décevant finalement, une élévation de 50 mètres au-dessus du sol pendant 200 mètres. Et lors d'un nouvel essai, en fait, l'Albatros va s'écraser et il est très endommagé au grand désespoir de Jean-Marie Lebris.
0: C'est encore un échec retentissant va certainement marquer un arrêt définitif des expérimentations de Jean-Marie Lebris. On en parle après Olivia Ruiz, la réplique.

0: Olivia Ruiz, la réplique sur Radio Neptune. Nous parlons de Jean-Marie Debrize avec Christine Haber. Et tu évoquais l'échec du vol de l'Albatros, un avion qu'il avait construit, puisqu'il est pionnier de l'aviation. Et que se passe-t-il pour lui à l'issue de ce vol raté ?
1: Alors, la fin est un peu triste, en fait, parce que, évidemment, donc, il a, cette tentative échoue, effectivement, et il n'est pas pris au sérieux, donc, après cet échec. Qui se passait en plus devant plein de gens, tout ça. Donc c'était vraiment terrible pour lui. Donc il va se retirer ruiné, hein, parce qu'il a aussi mis beaucoup d'argent dans ses expérimentations, à Douarnenez, où il va devenir agent de police. Et il finit très mal, puisqu'il est roué de coups par deux malfrats en août 1871, et il va s'éteindre un an après, en fait, de ses blessures. Alors, c'est quelqu'un qui n'a pas été compris de ses contemporains, hein, mais bon, voilà, c'était tellement fou à l'époque qu'on peut, un peu se mettre à leur place. Mais en fait, il est un maillon de la chaîne, en fait, menant à l'évolution de l'aviation, puisqu'il avait compris deux choses, en fait, le système de vol plané et puis le principe de commande de vol, puisque finalement, ces deux machines sont des planeurs, hein, il n'y a pas de moteur. Donc, il ne va pas assister donc, au réel décollage de l'aviation moderne, hein, grâce à l'apport de la vapeur, va pouvoir faire un premier vol motorisé qui est attribué à Clément Ader,
0: le fameux Clément Ader, autre pionnier évidemment.
1: Et le premier vol contrôlé qui est attesté des frères Wright en fait en 1903. Et les spécialistes des Barkele et de l'Albatros disent que vraiment les frères Wright ont appliqué les principes de Jean-Marie Debrize. Donc, la Première Guerre mondiale, en fait, va se charger par la suite d'accélérer, en fait, les évolutions technologiques en la matière. Donc, voilà. Mais c'est une fin un peu triste pour Jean-Marie.
0: Et il avait 30 ans plus tôt, avant ce véritable décollage, on va utiliser ce mot symbolique, 30 ans plus tôt, fait des tentatives tout à fait louables, tu le disais. Alors, quelles traces on garde de cet homme prestigieux ?
1: Alors, comme pour beaucoup, bien, on a gardé un nom de rue à Brest et d'établissement scolaire à Douarnenez. Et puis, sa Barkele a été reconstituée, en fait, et visible au musée de l'air du Bourget, dans la partie donc, pionnier de l'aviation. Et puis, y a une réplique de l'Albatros qui avait été effectuée par une association de la presqu'île de Crozon. Et elle a été un temps, une très belle reconstitution, et qui a été un temps visible dans le hall de l'aéroport de Brest-Bretagne. Aujourd'hui, on ne sait pas ce qu'est devenue cette réplique, mais voilà, elle était vraiment très belle. Elle était accrochée en fait en hauteur, dans le hall d'accueil de l'aéroport de Brest.
0: C'était une pièce très intéressante. Je suppose qu'elle était ici en exposition temporaire, peut-être.
1: Oui, c'est ça. L'aéroport avait accepté de la prendre temporairement, puisqu'elle avait été aussi montrée dans l'église de Tréfintec à un moment. Voilà. Mais aujourd'hui, on ne sait pas ce qu'est devenue cette réplique.
0: Quelles ont été tes sources, Christine, pour préparer ce sujet ?
1: Alors, j'ai regardé beaucoup la presse, puisqu'il a suscité beaucoup d'articles, en fait, autour de ses inventions. Donc, on le traite de doux illuminé ou de grand inventeur, ça dépend. Et puis, Côté Brest avait aussi fait un article, Benoît Quinquis qui avait fait cet article sur lui. Et puis, j'ai regardé donc le petit journal sur le moteur de recherche Gallica, la Bibliothèque nationale de France, pour préparer cette émission.
0: Très bien. Alors, si vous voulez aller plus loin quant à l'histoire de Jean-Marie Debrize, vous pouvez vous référer à ses sources. Et on enchaîne sans plus attendre avec l'agenda du patrimoine.
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0: Il nous reste quelques jours pour aller voir deux expositions au CAC Passerelle à Brest jusqu'au 13 janvier. Donc voilà, vous pouvez dans les jours qui viennent vous y rendre. Deux expositions à voir donc au Passerelle, Centre d'art contemporain, qui propose la première exposition monographique de Sean Scully, qui est un artiste incontournable de l'abstraction et qui, depuis les années 70, a développé une peinture à contre-courant de l'art minimal et conceptuel, qui était très en vogue à l'époque des années 70 justement. Donc Sone Scully, il n'est pas l'un de ces artistes voyageurs qui papillonnent en permanence de ville en ville. Il est vraiment positionné dans un endroit, il ne sort pas de son Irlande natale et il a donc proposé cette expo qui s'appelle Géographie à Passerelle. Et c'est vraiment un travail immense avec une œuvre tout à fait intéressante. Donc on vous encourage à aller voir cette création. Et puis il y a une autre exposition qui s'appelle Conditions constructives et situations architecturales. C'est dans le cadre d'une expérimentation qui s'appelle Objets situés. C'est un petit peu compliqué, mais l'artiste s'appelle Rome et il développe une approche tout à fait singulière où l'architecture est questionnée sous le regard intime et exclusif de l'art de bâtir. Voilà, c'est une exposition qui réunit 60 maquettes et fragments architecturaux et qui propose effectivement également un travail photographique d'une artiste qui s'appelle Audrey Cerdan, également des photographies de Charles Bouchaïb, bien connu des amateurs d'architecture. Tout ça est donc à voir à Passerelle jusqu'au 13 janvier.
1: Et moi, je vous amène à Crozon, à la salle de l'améthyste, pour une conférence qui s'appelle « Réussir sa vie du premier coup ».
0: Et c'est très drôle.
1: Voilà, donc le 17 janvier à 20h. Donc, une conférence d'Yves Cusset, donc c'est un bon thème hein, pour bien commencer l'année et prendre de bonnes résolutions. Donc, grâce à la vraie-fausse conférence vaguement gesticulée du crozonnais Yves Cusset, et qui sera suivie d'un échange débat. Donc, c'est adapté en fait du succès en librairie qui est paru chez Flammarion en 2019, qui a été réédité en poche en 2023. Et c'est donc une conférence spectacle qui propose à tous ceux qui ne sont gâtés ni par la nature ni par les aides fiscales quelques leçons pour enfin apprendre à faire de sa vie un triomphe de chaque instant. Bien planifier sa naissance, écraser son voisin en pleine conscience, être résilient sans souffrir, trouver en soi la volonté de vouloir, méditer, inspirer et surtout expirer. Voilà une conférence chaudement recommandée par Schopenhauer et Pierre Desproges.
0: Voilà, et pour l'avoir vue, je peux vous dire qu'on rit beaucoup. Je l'ai vue à plusieurs reprises, c'est un spectacle qui a tourné partout en France. Yves Cusset, c'est vraiment quelqu'un qui est tout à fait décalé, qui est très drôle. On est particulièrement fan, Christine, de son travail. Donc on vous encourage à aller voir, attention, dans la limite des places disponibles, évidemment. Je vous emmène à Pont-l'Abbé pour une conférence sur les îles du Ponant, proposée par Louis Brigand, que beaucoup d'auditeurs connaissent bien. Les îles du Ponant changent en permanence depuis les années 70, c'est donc une conférence autour de l'environnement. C'est proposé par l'Université du Temps Libre, c'est le 23 janvier 2023 à 14h30 à la salle Cap Caval à Parmar.
1: Et moi, je vous emmène à la Manu de Morlaix pour une nouvelle conférence qui s'appelle « Astronomie de l'étrange ». Ce sera le 31 janvier 2024 à 20h30. Et c'est une astrophysicienne de l'Université de Liège, Yael Nazé, qui est spécialiste des étoiles massives et de leur interaction avec leur environnement. Alors, cette conférence va vous dévoiler quelques arcanes parmi les plus bizarres de la science du ciel et de ses adeptes. Mais il y a une particularité, c'est vous qui choisissez les thèmes à aborder. Parmi de nombreuses propositions, un rien décalé. Et vous repartirez de cette plongée dans l'étrange cosmique, un sourire aux lèvres et au cerveau. Et une chose est sûre, l'univers n'a pas fini de nous étonner. Donc rendez-vous à la Manu de Morlaix le 31 janvier à 20h30.
0: Voilà pour l'agenda du patrimoine. De prochains rendez-vous dans une prochaine émission. Et on termine avec Julie London, Crimea River.

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3: Nous refermons pour ce soir le livre des belles histoires, mais on se retrouve, Christine, dans 15 jours avec un nouveau thème.
4: Oui, on abordera l'histoire de Marie Le Néru.
3: Marie Le Néru, c'est dans 15 jours sur Radio Neptune. Vous le savez, vous pouvez nous réécouter le dimanche soir et puis également en podcast sur radioneptune.fr. Excellente soirée à vous toutes, à vous tous. Encore bonne année et à bientôt.

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2: Bonjour, bonsoir à toutes et à tous, et je peux vous dire que nous sommes particulièrement heureux, doublement heureux de vous retrouver ce soir. Tout d'abord parce que c'est grâce à vous, auditeurs, auditrices, que nous sommes là aujourd'hui dans le studio de Radio Neptune avec une partie de la bande de Kaléidoscope et nos invités. Et oui, c'est grâce à vous parce que vous avez répondu chaleureusement, massivement, à l'appel lancé par Radio Neptune qui ne tenait plus que par un fil extrêmement fragile. Vous vous êtes mobilisés ici, à Brest, dans le Finistère, en Bretagne, mais au-delà des frontières, pour aider la radio. Alors, 1000 fois, 10 000 fois, merci de la part de toutes les équipes bénévoles de Radio Neptune. Un grand merci à Jean-Louis Le Corvoisier qui s'est bagarré. Et ben voilà, c'est parti. Et ça continue, Kaléidoscope sur Radio Neptune. Et puis, particulièrement heureuse aujourd'hui aussi de recevoir Jackie et Patrick Mollard pour parler de leur concert triptyque au Mac Orlan. On va en parler dans quelques minutes. Un hommage au guitariste et compositeur Jacques Pellen qui nous a quittés il y a 3 ans maintenant, en 2020. Anne, pour le sommaire. Bonjour Anne.
3: Bonjour Daniel. Oui, effectivement, pour cette nouvelle édition de Kaléidoscope, nous accueillons donc Jackie et Patrick Mollard, qui ont été compagnons de route de Jacques Pellen. Et ils vont nous proposer un hommage à ce guitariste hors pair le 19 octobre sur la scène du Mac Orlan dans le cadre de l'Atlantic Jazz Festival. Avec 3 autres musiciens, ils vont faire renaître sur scène Triptyque, enregistré en 1991 et qui a donné lieu à des concerts partout dans le monde pendant 10 années. En deuxième partie d'émission, nous accueillerons Isabelle qui va nous présenter une nouvelle exposition à la Maison de la Fontaine, réalisée par la photographe Julie Asquette. Elle y explore les facettes méconnues, voire cachées, de notre bonne ville de Brest. Puis Gérald, notre monsieur cinéma, va nous parler du dernier opus du maître finlandais Aki Kaurismäki, Les Feuilles Mortes, film considéré comme l'un de ses chefs-d'œuvre. Quant à moi, à travers la nouvelle exposition du musée de la Marine de Brest, je vous embarque à bord de Sous-marin, une plongée instructive et riche en anecdotes. Mais à présent, c'est à toi Daniel pour ton humeur météo.
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2: Et on commence par un tour à la Carène ce samedi 7 octobre avec une journée dédiée à la culture hip-hop et au collectif brestois réuni sous la bannière The Room. La journée sera gratuite, mais la soirée payante. Elle accueillera 4 jeunes artistes de la scène rap. Rage et urgence musicale et l'espace Kérodi à Plougonvelin ce même samedi avec une soirée Piazzolla. L'Orchestre National de Bretagne accompagne Louise Jalut, bandonéiste de talent. Dimanche 8 octobre, on déguste au Relais Curion avec la Grande Récolte. La compagnie rennaise Quignon-sur-Rue nous invite à cuisiner et savourer une grande soupe populaire et collective. On peut apporter ses légumes et s'enivrer de musique et de mots à partir de 11h30. Le théâtre du Grain travaille sur le réel, les témoignages, les histoires de vie pour en faire des pièces de théâtre. Et avec Sable, il explore des révoltes individuelles et collectives d'hommes et de femmes qui refusent le système économique actuel. Le spectacle Sable sera suivi d'un échange avec un scientifique d'Ifremer, jeudi 12 octobre au centre Henri Kefelec, à Gouinou. Et à la Maison du Théâtre, l'ouverture de la saison est intitulée « Ah, les beaux jours ». Elle est dédiée au jeune public, voire même au très jeune public. Au menu, 3 spectacles. Le chemin des métamorphoses, un spectacle de marionnettes. Le mensonge, c'est un spectacle pour les tout-petits à partir de 3 ans. L'histoire sensible d'une petite fille qui un soir raconte un mensonge à ses parents et elle se retrouve dans sa chambre avec un rond rouge qui grossit, qui grossit, qui grossit. Enfin, le livre de la jungle, la musique du film de Disney revisité par la fanfare de poche journal intime, un spectacle en collaboration avec justement l'Atlantic Jazz Festival dont on va parler dans un instant. Allez, beaux jours, c'est du 11 au 20 octobre. Vous retrouverez le programme complet de la saison sur le site de la Maison du Théâtre. Une saison qui s'annonce passionnante. Et avant de recevoir Jackie et Patrick Mollard, voici Orgie Nocturne, extrait de la Celtic Procession, dirigé par Jacques Pellen, enregistré au tombé de la nuit à Rennes en 1999.

0: cette incroyable aventure musicale, la Celtic Procession, avec la direction musicale par Jacques Pélen, où tu étais toi.
1: Non, mais on y était tous les deux.
0: Vous étiez tous les deux, mais Jackie et Patrick Molla.
1: Ça n'a pas arrêté de changer, parce que la Celtic Procession, c'était l'idée de Jacques, c'était, une formule qui change en permanence avec des musiciens de jazz et des musiciens venus du traditionnel. Et donc,
0: c'est pour ça que ça... Géométrie variable,
1: tout le temps. Et lui, il se considérait comme guitariste de jazz sous contrôle breton. Sous contrôle breton. Voilà.
2: Il était venu nous voir, je me souviens, dans les années 90, les deux. Et puis il a dit, j'ai un projet là de Celtic Procession, est-ce que vous voudriez bien... Pour moi, qui viens vraiment d'un milieu très traditionnel, je n'avais pas encore joué avec des gens d'un milieu de jazz, quoi. Plutôt tout le temps, dans les années 90, c'était la fin un peu de tous les grands groupes qu'on a créés, Jackie et moi, le groupe Gwers, par exemple. Mais moi, j'étais resté tout le temps dans plutôt un environnement traditionnel.
0: Plutôt traditionnel breton,
2: c'est, toi. C'est Jacques qui m'a vraiment fait rencontrer des gens après, puis...
1: On avait quand même créé Den. Et Den, c'était déjà. Jazz, mais c'était rock, quoi. Rock.
2: Avec de l'improvisation. Mmh. Mais Jacques, vraiment, il a été le catalyseur, quoi. Mais comme dit Jackie, c'était à géométrie variable. Donc, il y a des fois où moi, j'étais dedans, des fois, j'étais pas. Donc, cette année-là. J'étais pas dans le.
0: Sur la scène des tombées de la nuit, qui était pour les 20 ans de la tombée de la nuit, Anne.
3: Oui, peut-être Patrick et Jackie, vous nous rappelez, ou vous rappelez à nos auditrices et auditeurs, quel type d'instrument de musique vous jouez.
2: Ah oui, mais moi je joue les cornemuses. Voilà. Cornemuses écossaises, irlandaises, et puis je joue aussi du biniou, notamment dans notre triptyque avec Jacques. Jacques, justement, nous a permis, on en parlera peut-être tout à l'heure, mais j'utilise un instrument qui est quand même très connoté trad, c'est le biniou koz, quoi. Un instrument très aigu. Et Jacques, il avait des idées géniales, justement, pour faire connaître cet instrument.
0: Ouais, pour le détourner un petit peu.
1: Utilisé comme un instrument soliste, alors que normalement, c'est toujours avec la bombarde. Mmh. Voilà, donc moi, je joue du violon, et puis aussi la guitare, moi, c'est les cordes. Et puis moi, je viens pas du traditionnel au départ. Enfin, je suis venu j'ai pris de front, je dirais, à la fois le bluegrass, la musique irlandaise, le rock, et puis surtout au contact de Patrick et Dominique, mes aînés.
0: Oui, la tribu Mollard,
1: On a travaillé la musique bretonne.
0: Il y a aussi Dominique, aux percussions. Voilà.
1: Et on avait un autre frère qui s'appelait Claude, qui est décédé, et lui qui était guitariste.
0: Donc, cette tribu Mollard plongée dans cette musique qui, on va parler de triptyque, mais il me semble que dans cette année, au début des années 90, ça s'ouvre. Il y a beaucoup de choses qui se passent autour de cette musique bretonne qui se mélange, qui rencontre le jazz, mais qui rencontre aussi les musiques venues de l'Est, avec Éric Marchand, avec tout le travail qu'il peut faire. Il y a vraiment une effervescence autour de l'ouverture
1: Ces c'était
0: périodes.
1: Démarré depuis longtemps, en fait. Nous, on était un petit peu dans... Déjà, moi, j'ai travaillé de la musique roumaine avant de rencontrer les musiciens roumains, en fait. Parce que ça m'intéressait. C'est des techniques violinistiques incroyables. Et, ainsi que la musique bulgare, qui sont vraiment... C'est pas les mêmes musiques du tout. Mais en tout cas, ça permet rythmiquement d'avoir des ouvertures énormes. Et donc, après, c'est justement, avec Eric, on a fait des choses ensemble, puisque lui s'intéressait aussi aux musiques roumaines, parce qu'il avait rencontré le Taraf de Caran Sebeș, il était allé là-bas avant la Révolution, et il avait ramené ces musiciens-là à faire des concerts ici, et puis à partir de ce moment-là, il y a eu cette rencontre.

0: Bulgare et roumaine. C'est vrai qu'en Bretagne, on est plus tourné vers le nord, donc l'Irlande, l'Écosse. Alors que le contraire n'est pas vrai. Je veux dire, les Irlandais, les Écossais ne sont pas forcément intéressés à la musique bretonne avant qu'il y ait des grands phénomènes, genre, le Festival Intercycling de Lorient, par exemple.
1: Ou l'Héritage des Celtes.
0: Bon, ça, l'Héritage des Celtes, mais déjà avant, il y avait toujours cette curiosité d'aller forcément à la cornemuse écossaise. Donc, on va aller voir en Écosse comment ça se passe. Et donc, dans les années, effectivement, 90, là, ça a été il y a eu plein de un bouillonnement.
1: Incroyable. qu'on a vu sur toutes les scènes bretonnes, des festivals et des théâtres. On va revenir à Triptyque. Donc, ce concert qui va avoir lieu au Mac-Orlan, vous serez cinq sur scène. On va présenter les musiciens et j'aimerais bien que vous nous parliez de cette aventure triptyque, de cette rencontre entre vous deux et Jacques Pellen pour créer ce spectacle et ce disque.
2: Alors, qui
1: se lance, Jackie?
2: Je peux parler de l'historique déjà pour commencer cette rencontre en trio. C'est déjà Jacques est venu nous voir parce que il connaissait Gwerz et il aimait bien ce duo qu'on avait dans Gwerz, violon et biniou. Et donc il voulait essayer d'associer ce duo avec sa guitare, lui qui était toujours, quand on entend ça, tellement large et ouverte, pleine de silence et de résonance. Et on a travaillé comme ça. On avait des morceaux à proposer, de tous les trois, et on a travaillé pendant, un an et demi à monter ce répertoire. Et puis, c'était le moment où, je dirigeais un label, le premier label qui était au sein de Cobb Brace, qui s'appelait Gwerz Pladen. Et Gwerz Pladen, c'était une collection en fait que j'avais créée à l'intérieur de ça parce que sinon ça c'était on se retrouvait avec des chants de marins bref on
1: était il fallait essayer de même cerner si notre... Jacques Pellen n'aimait pas du tout les catégorisations
2: la famille quoi notre famille
1: oui
2: enfin en tout cas on a créé ce label avec lui en même temps il était partie prenante donc on a sorti l'album live de Gwerz. Et on a sorti, après, c'était l'album Triptyque. C'est les premiers albums du label. Et là, à partir de l'album Triptyque, effectivement, on a eu ce son-là. Et on a joué ça beaucoup, après, à l'étranger.
1: S'est passé, cette rencontre musicale, avec cette guitare, cette façon de jouer qu'avait Jacques Pellen, qui respire, comme tu le dis.
0: Moi, je me souviens historiquement, je me souviens plus précisément quand ça s'est passé. Mais bon, je reprends ce que vient de dire Jackie, mais c'est vrai que Jacques avait toujours des idées et des bonnes idées pour illuminer un morceau. Il était vraiment habité par la musique bretonne, notamment, mais pas que. Aussi, on en parlera peut-être tout à l'heure, la musique de cornemuse. Bon, c'est beaucoup à mon contact. Il était très fan de ce qu'on appelle la grande musique de cornemuse, le pibroch. Et donc, il avait des idées, et puis il faisait vivre des morceaux. C'est vraiment des idées lumineuses. Enfin, moi,
1: il t'a amené dans des territoires que tu n'imaginais pas forcément aborder. Tu parles du pibroch, ces airs écossais, ou peut-être il t'a amené dans d'autres, d'aller plus loin ou de...
0: Moi, je suis quelqu'un qui, de par ma formation, je n'improvise pas. Je ne suis pas un musicien de jazz, et je ne sais pas improviser. Mais je sais qu'à son contact, j'ai pris des risques des fois. Je me suis dit, j'ai pris confiance en moi en disant, tiens, et pourquoi je n'essaierai pas de... Bon, je ne suis pas un grand improvisateur, mais je sais que lui m'a ouvert beaucoup de portes là-dessus. Et j'ai ce souvenir de quelqu'un qui était vraiment... qui avait des idées parfois un peu bizarres pour beaucoup de gens. Ils disaient, tiens, mais que maintenant, ça ne va pas le faire. Mais si, ça le faisait tout le temps.
2: Il est d'un autre monde que celui qu'on avait pratiqué toujours, qui était plutôt folk. Et donc la manière d'accompagner des guitaristes avec qui on travaillait à l'époque, c'était toujours l'accord ouvert, la façon de jouer à la Pierre Bensusan, des choses comme ça. Et donc, lui, par contre, il amenait d'autres choses, mais vraiment à des terrains qu'on ne connaissait pas, vraiment. Hein. Si,

0: lui, il écoutait beaucoup, beaucoup de musique. Et aussi, il était, c'était le compagnon de Christine Noguès. Et donc, elle aussi lui a ouvert beaucoup, beaucoup d'espaces musicaux, notamment dans la musique contemporaine. Et puis, elle composait aussi très, très, très éclectique. Et c'était super, quoi. Donc, ils avaient tous les deux une écoute incroyable et des propositions énormes.
1: Oui. D'ailleurs, nous avions fait un spectacle absolument extraordinaire au Quartz qui s'appelait La prophétie de Gwenc'hlan, qui était la rencontre de triptyque avec, avec Christine et le chanteur Manuel Annuel et Jean Chevalier. Et c'était cette rencontre-là, donc, c'était...
2: c'était très... magique. Moi, je m'en souviens comme d'un choc culturel, émotionnel, absolument incroyable, cette prophétie. Avec une émotion qui transparaissait sur scène et et ça a été moi ça a été un de mes chocs musicaux autour de vous tous quoi j'allais dire réunis là sur la scène.
0: Oui mais ça a été un déclencheur aussi pour de la rencontre d'après enfin de la durée de vie aussi de travail ensemble quoi parce que
2: vous avez travaillé tout le temps.
0: Ouais c'était il venait c'était toujours lui qui venait parce que bon moi j'avais le studio à la maison on pouvait travailler en plus plus vraiment dans la création et donc il venait hyper souvent quoi il adorait rester à travailler et comment créer ensemble et ça c'était on était habitués on avait nos rendez-vous quoi
1: ouais.
2: Rendez-vous musical avec les frères Mollard, mais aussi dans ce concert du 19 octobre, on en parlera après avoir écouté un morceau avec d'autres musiciens pour ce concert au Mac-Orlan. On va écouter justement un extrait de Triptyque en version avec vous trois, avec ce morceau « It should have happened a long time ago » sur Radio Neptune.

0: extrait de Triptyque enregistré en 1991 par Jacques Pellen et avec vous, Jackie et Patrick Mollard. Alors d'où vient ce morceau qu'on vient d'écouter ?
1: Alors, c'est Jacques qui nous avait proposé ce morceau. C'est un batteur qui s'appelle Paul Mossian, qui jouait avec un guitariste Bill Frisell. C'était vraiment deux musiciens qui jouaient beaucoup ensemble. Et Jacques adorait ce guitariste, mais aussi il adorait Paul Mossian pour ses idées. Et donc il a proposé ce morceau à Triptyque et donc de le jouer au biniou. C'est ça qui était super intéressant. C'est qu'il jouait ça en sol dièse.
2: Oui, je me souviens. Encore, il m'a demandé, Patrick, est-ce que tu crois, tu es capable de jouer ça sur ton biniou?
3: J'ai dit, tu limites bien.
2: C'est pas trop. Je vais essayer, donc j'ai essayé, et puis voilà, ça l'a fait. Quoi. Ouais, il avait des idées comme ça.
1: Tout de manière, il avait bien vu que tu avais toutes les notes pour pouvoir le faire, quand même.
2: Oui. Ce qui n'était pas évident, parce que normalement, il faut faire certains doigtés qui ne sont pas dans le manuel.
3: On va sur les chemins de traverse avec vous et avec Jacques Pellen. On rapidement, quand même, présenter ce concert du 19, parce que, évidemment, Jacques n'est pas là. C'est donc c'est un triptyque 2 avec d'autres musiciens avec vous.
1: Oui, en fait, après la mort de Jacques, moi, je ne savais pas quoi faire, mais il fallait que je fasse quelque chose. Et je me suis dit, je vais proposer de rejouer Triptyque. Mais comment remplacer Jacques? Ça ne se remplace pas, un guitariste pareil. C'était un univers à lui tout seul. Alors, je me suis dit qu'il fallait plusieurs musiciens pour le remplacer, en fait, pour pouvoir réussir à avoir le son énorme, en fait, qu'il y avait à trois. Et donc, j'ai demandé à Ronan Pellen, c'était naturel parce que c'est son neveu. Ils ont joué ensemble dernièrement. Sur la fin, ils jouaient ensemble. Et puis, à Sylvain Barou, qui était aussi le musicien avec qui il jouait le plus dernièrement,
3: l'ensemble offshore,
1: voilà. Et qui est un musicien incroyable, hors pair, musicien de haut vol, comme on dit. Toujours d'ailleurs en plein vol, parce qu'il est partout dans le monde. Mais c'est un grand musicien. Et je demandais à Hélène Labarrière, qui m'accompagne, mais qui est aussi une contrebassiste qui a joué beaucoup avec Jacques à une époque. Elle a d'ailleurs joué dans Celtic Procession, elle aussi. Quand Ricardo Delfra n'était pas là, c'est elle. Et après, il y a eu Gilles Daboclé. Et voilà, on s'est retrouvés donc à tous les cinq et on a retravaillé pas que ce répertoire-là. D'ailleurs, donc on a ramené aussi des choses qu'on jouait avec Celtic Procession, des choses qu'on jouait, dans l'album Lament for the Children, justement, on a repris ce thème-là et on l'a retravaillé. C'est un pibroch et donc ce pibroch, il dure 15 minutes, on le joue en entier. On a pris le début d'arrangement de Jacques, parce qu'il avait commencé à faire un arrangement sur la guitare. Et puis après, on a construit autour de ça.
3: Alors, quand on parle de Jacques Pellen, souvent, on évoque le granit. Effectivement, il y avait ce côté-là, mais il y avait aussi le côté de la mer, des abers, calme, de la tempête. Et cette façon de jouer, où on avait l'impression qu'il enveloppait sa guitare, qu'il allait presque l'incorporer dans son corps. Donc j'imagine que voilà, ces mots-là, ils évoquent quelque chose pour vous. Vous avez envie de rebondir là-dessus?
2: Sur l'austérité, j'ai une anecdote qui me revient. On nous reprochait souvent, tous les trois, d'être trop austères, justement. Il y avait une spectatrice, un jour, qui avait dit « Vous êtes vraiment... » Et donc Jacques, il avait fait un jeu de mots, comme à l'époque, il y avait un feuilleton qui s'appelait Hélène
1: et
2: les garçons, donc ils disaient nous c'est Pellen et les glaçons.
3: Puisqu'il y avait un sérieux sens de l'humour.
1: Il y avait toujours les bons mots. Et puis c'est vrai qu'il était tellement, il aimait tellement son pays, les abers, effectivement. D'ailleurs sur le petit film là, qui a été fait
3: par Marie-Hélia.
1: Ouais. C'est super, on voit bien quoi. Il était complètement environné. Et puis, il faut pas oublier qu'il était peintre aussi, hein, et qu'il a fait des belles aquarelles vraiment magnifiques. Et donc, c'est toujours ce pays-là, quoi, qui peignait. Et ces peintures, c'est comme la musique, quoi. Elles étaient d'une... comment dire, des couleurs magnifiques, mais tout autour en pastel. Hein, ouais. Et
3: en aquarelle.
1: En aquarelle, plutôt, je voulais dire. Et donc, bon, il avait le goût des grands espaces, en fait, et, que qu'il soit sonore ou qu'il soit visuel.
3: Il y a un héritage comme l'héritage des Celtes, je ne parle pas de l'héritage des Celtes, mais il y a quelque chose qui a traversé l'histoire de la musique en Bretagne au travers de toutes ces rencontres que vous avez faites ensemble.
1: Ah oui.
3: Parce que ça, voilà, vous avez rencontré aussi d'autres musiciens, vous aussi de votre côté, pas forcément juste avec...
2: C'est un peu ce que Jacqueline m'avait dit au début, il m'a dit que ce n'est pas uniquement reconstituer le triptyque, c'est reconstituer un état d'esprit que nous avions tous à ce moment-là, et que cet état d'esprit dure, hein, c'est ce que tu m'avais dit. Pour des spectateurs et des gens qui n'ont peut-être pas connu. D'ailleurs, il faut dire que ce disque de triptyque, quand il est sorti, il a été relativement ignoré.
1: Ouais, parce qu'il allait à contre-courant de tout ce qui était la mode. On était sur la deuxième vague bretonne celtique, ouais. Disons. Et c'était complètement à contre-courant, parce qu'on n'était pas sur la musique péchue. Ce que disait Jacques, il détestait cette expression-là, la musique péchue, la musique à la pêche, quoi.
2: Et il disait, je suis contre la dictature du péchu.
1: Lui, il préférait justement les grands espaces, quoi.
3: Oui, hein. Le côté aérien.
1: Aérien, voilà, les grandes, les bourdons, les choses... Et donc, on ne faisait pas quand même un spectacle où on s'ennuyait, parce qu'on mettait quand même des choses très rythmées dedans, à l'intérieur. Mais il y avait les deux aspects, quoi.
3: Ouais.
1: Parce que les gens, en général, souvent, à cette époque-là, c'était plutôt de la danse, la danse, la danse.
3: Oui, il y avait la deuxième vague celtique, exactement. Effectivement, qui avait un peu emporté beaucoup, beaucoup de gens. Et vous étiez à contre-courant, d'une certaine façon.
2: Et on a toujours été un petit peu...
1: Toujours été, ouais.
3: Vous avez toujours été à contre-courant.
2: Pas forcément à contre-courant, mais en avance.
4: c'était pas le bon moment. Ouais.
2: Non, ça sortait, c'était pas le bon moment. Donc, on n'a jamais vraiment, gagné des sous avec ça, en tout cas, au niveau des ventes de disques et tout.
1: Parce c'était toujours des petites choses, ouais. On a toujours été décalés, nous. Hein. Avec Guerre, c'était pareil. Hein.
3: Et avec Bal Tribal
2: pareil.
3: Là, c'est votre formation, avec d'autres aussi.
1: Ouais, ouais.
2: Et quand on a fait le travail... autour de mon projet sur le Pibroir qui est mort, pareil, il y a des gens qui écoutent ça maintenant et disent, mais c'est extraordinaire. Mais oui, mais
1: c'est fini,
2: on était en avance, mais c'est déjà fini.
3: Bon, bah écoutez, merci beaucoup vraiment d'être venu, parce que vous êtes venu du centre-Bretagne pour participer à cette émission. On va se quitter avec un morceau que vous avez choisi. J'aimerais bien que vous nous le présentiez.
2: Ah oui, c'est La Man for the Children.
3: Absolument.
2: Ah, ça, c'est vraiment quelque chose... J'ai eu beaucoup de conversations avec Jacques sur cette grande musique de cornemuse qu'on appelle le Pibroir, parce que moi, j'ai eu la chance d'être initié, quand j'avais 20 ans, par le sonneur de la reine Elisabeth au château de Balmoral, et j'ai appris plein de pièces, et lui, il était fasciné par cette musique-là, qu'on appelle la musique classique de la cornemuse, qui ressemble un peu au raga indien, avec, comme disait Jacques, des bourdons, des grands espaces, des variations techniques avec des improvisations, enfin bref. Et il y avait une pièce qui lui tenait particulièrement à cœur, c'était Lamentation pour les enfants, composée par Patrick Moore MacCrimmon dans les années 1600, enfin je crois qu'il est mort en 1690, je crois, qu'il avait composée pour la mort de ses... Il avait perdu 7 enfants dans la même année à cause d'une épidémie de variole. Et il a composé cette lamentation. Et je sais que Christine aussi était très, très sensible à cette mélodie. D'ailleurs, on avait fait une fois un duo au Quartz avec John Surman. On avait joué La Man for the Children. Et Jacques a sorti un album. Et le titre de l'album, c'est La Man for the Children. Carrément. Le titre de tout son album. Et il joue cette pièce à la guitare, bien sûr, accompagnée par...
1: Gilles Daboclé.
2: C'est Gilles Daboclé, la contrebasse. Et c'est ce morceau-là qu'on va entendre maintenant.
3: On l'écoute sur Radio Neptune.

0: Grace pour ce morceau et merci encore Jackie et Fat Mollard d'être venus nous voir et on vous verra avec grand plaisir.
1: Merci.
0: Bon bah Corlan, voilà, oui. dans pas très longtemps, le 19 octobre. Et bon, on continue sur Radio Neptune, c'est parti. Faites le mur, Isabelle. Isabelle, dites Zaza, de quoi nous parles-tu aujourd'hui ?
2: Je vais vous parler de photos noir et blanc. Très belle découverte que l'expo qui se déroule actuellement à la Maison de la Fontaine à Recouvrance. En effet, Julie Asquette y présente Bastion. Quelques mots sur cette jeune photographe née à Douarnenez et qui vit depuis quelques années maintenant à Brest. Elle est diplômée de l'École nationale supérieure de la photo à Arles. Elle a beaucoup photographié l'univers des free parties en Bretagne. Elle s'attache à photographier des lieux qui échappent aux cartes, loin des clichés. Dans l'expo de la Maison de la Fontaine, nous retrouvons un Brest des marges, des univers singuliers, des invisibles, mais toujours avec une grande poésie. Pour preuve, des constructions de notre quotidien brestois prennent tout d'un coup une autre dimension. Regardez nos silos à soja, l'escalier béton près de la rue Pierre-Saint-Marc. Vous n'aurez pas le même regard quand vous y repasserez. Ce travail en noir et blanc remet en exergue Brest, cette ville de béton, avec ses endroits interdits, son architecture rectiligne et ses habitants directs et rugueux. Un bel hommage aussi aux luttes sociales, aux retraites, gentrification de certains quartiers brestois, la place Guérin. Au deuxième étage, un beau portrait retient mon attention, celui de Mick, notre chroniqueur musique, plus vrai que nature. Julie Asquette a su capter l'ADN de Brest. Allez vérifier. Jusqu'au 4 novembre à la Maison de la Fontaine, et puis une deuxième expo à la BU, Mur de l'Atlantique, du 18 octobre au 3 novembre, avec un vernissage le 17 octobre à 18h, avec un DJ set de Blanche. Bonne semaine à tous.
0: Merci beaucoup Isabelle. Et tu nous as choisi en musique, qu'est-ce que tu nous fais écouter ?
2: Alors, une découverte sur une radio associative brestoise aussi, Flora Hibberd. Je vous laisse apprécier.

0: grand écran.
1: Gérald Jafresse.
0: Eh ben oui, on va au cinéma avec toi, Gérald. Quoi de beau aujourd'hui ?
2: Bah écoutez, les Feuilles mortes, alors c'est le film de Coris Maki. Je vous en avais parlé au mois de mai en revenant de Cannes. Il y avait trois films essentiels à mon goût qui étaient l'anatomie d'une chute, les herbes sèches et les Feuilles mortes. Et nous vous y voici, donc les Feuilles mortes sont sorties. Alors il s'agit, je vous raconte quelque peu l'histoire. Une femme célibataire, triste, rencontre un homme solitaire, alcoolique, et leurs deux destins vont constituer la trame du film. Elle, alors c'est Alma Piosti, c'est un nom évidemment finlandais, travaille dans une grande surface, étiquette les produits en rayon et se nourrit de plats tout près périmés dans son minuscule appartement des Lamrais. Lui, Jussi Vatanen, que l'on connaît bien, est alcoolique, va de chantier en chantier et suit parfois ses collègues dans des karaokés le vendredi soir. Alors que la guerre se profile aux portes de leur pays, la rencontre inattendue de ces deux anonymes pourra-t-elle les sauver de la solitude qui les ronge ? Les acteurs sont désormais des personnages bien connus du cinéaste finlandais. Ils semblent faire partie de sa famille. Le cinéma de Coris Maki est vraiment unique en son genre, de par les nombreuses marques de fabrique, la couleur de l'image, le jeu des acteurs, la concision du propos, 1h20 cette fois-ci, le découpage des plans et les influences, la cinéphilie, on va dire, de Coris Maki. Si vous avez aimé avoir aimé, les précédents films entre La fille aux allumettes et Les filles du faubourg, vous aurez le sentiment d'un certain condensé de son cinéma, d'une œuvre monumentale à mes yeux. Certes, le film a reçu le prix du jury à Cannes, mais vous ne serez sans doute pas la première personne à lui attribuer à rebours la récompense suprême de la Palme d'Or, sans pour autant ôter un quelconque mérite à Anatomie d'une chute. Les dialogues sont ciselés dans un style pince sans rire que nous connaissons bien dans le cinéma de Coris Maki. L'humour est celui de la tendresse à l'égard des petites gens. Le cinéma de Coris Maki se distingue des peintures sociales réalistes des frères Dardenne et de Ken Loach. Son cinéma de prolétaire est proche de la peinture et de la référence au grand cinéaste de ses études. Il voue une filiation et une admiration à Melville, Godard et Bresson. Il en ressort ce recul, cette distanciation et ce ton quasi burlesque, malgré tout assez différent malgré tout de celui de Buster Keaton. Et puis, bien sûr, Chaplin. Comme souvent, en ce moment, nous sentons orphelins de ce cinéma. Et ici, le chien abandonné s'appelle Chaplin. Et cette métaphore à l'égard de tous les laissés pour compte est véritablement une signature hommage au cinéaste des Lumières de la Ville. D'ailleurs, les Lumières de la Ville qui racontent l'histoire de Charlie le vagabond rencontrant une jeune fille fleuriste et aveugle. Toutefois, une différence fondamentale à l'égard des précédents films de Coris Maki existe du fait de la bande-son, faisant référence au conflit en Ukraine. C'est nouveau dans son cinéma. Le monde qui l'entoure ne le laisse pas indifférent et Coris Maki utilise l'humour du désespoir en considérant ce monde avec une horreur à peine dissimulée. Je ne vous raconterai pas la fin du film, mais sachez que vous quitterez le fauteuil de votre salle préférée en cette période automnale, tout imprégnée de cette douce mélancolie d'un tapis de feuilles mortes.
0: Et d'ailleurs, on va écouter une version très originale de cette chanson de Les Feuilles mortes de Jacques Prévert en finnois.
2: Voilà.
0: Extrait du film,
2: du
0: j'imagine,
2: film, hein,
0: qu'on entend dans le film. Mais on avait envie de faire un clin d'œil, hommage, Gérald, à quelqu'un qui nous a quittés il n'y a pas très très très longtemps, dit le dragon de l'Élorne, Rémy Bouguenec. On va le faire avec sourire et rire, parce que Rémy n'aurait pas aimé qu'on pleure. Mais c'était un fou, dans le sens noble du terme, voilà, de cinéma, un cinéphile absolu.
2: Et tout à fait. Alors, donc, c'était un touche-à-tout. Un touche-à-tout. C'était absolument un critique de cinéma hors pair. Il m'envoyait le mail daté de 4h du matin, il se devait être très tôt dans la nuit. Il m'envoyait toutes les statistiques des entrées de tous les films qui passaient à Brest. Il en avait fait des fichiers année par année. C'était un homme absolument remarquable, sur le plan de la cinéphilie, mais qui pouvait déborder. Tellement déborder que j'ai le souvenir d'une émission ici à Neptune avec Pierre Gilles. Il fallait tenir en une heure, un peu comme Kaléidoscope. Et je crois qu'une heure vingt plus tard, Rémi continuait à parler.
0: Parler tout seul. Donc,
2: c'était très, très difficile pour Jean-Louis, pour toute l'équipe de Radio Neptune. Le Dragon de l'Elorn, oui, alors il n'aurait pas aimé du tout que l'on fasse du tout un hommage à son talent de musicien, de peintre, de cinéphile. Vraiment
0: d'amoureux de Landerneau et alors de ce là, pont
2: le
0: de l'Elorn
2: des ponts habités.
0: Du pont habité qu'il a tellement défendu.
2: Et c'était un personnage de cinéma, en fait.
0: Ah oui, moi, je me souviens toujours de Rémi et ses petites fiches pendant le festival du film court, où toutes les statistiques étaient notées avec une écriture toute petite, comme ça, extrêmement précise. Et comme président du festival, le voir arriver en panthère rose sur la scène.
2: Je crois que c'est vraiment le personnage le plus atypique que l'on ait eu en tant que président du festival du film court. Vraiment, ça a été éphémère, mais alors tout le monde s'en souvient. On parle, enfin Brest continue à parler de Rémi, et c'est tant mieux. Et je dirais aussi mes amitiés à Paul, sa compagne.
0: Toutes nos amitiés à Paul. Et voilà, on va se quitter justement avec les feuilles mortes que Rémi aurait certainement adoré.
2: Ah, c'est sûr.

0: Ça ne s'invente pas. Les feuilles mortes en version finnoise, musique du film de Coris Maki sur Radio Neptune. Éphémère. Anne Bergogne. Anne, tu nous proposes un petit tour en sous-marin.
1: Oui, je vous propose un petit tour en sous-marin, plongée, contre-plongée, les sous-marins dans l'objectif. Tel est le thème de la nouvelle exposition organisée au Musée de la Marine de Brest. Une sélection de plus de 50 photos en grand format, ainsi que 3 programmes audiovisuels sont proposés aux visiteurs jusqu'en mars 2024. L'exposition suit un parcours chronologique retraçant l'évolution des premiers submersibles de la Première Guerre mondiale jusqu'à nos jours, avec notamment les SNLE dernière génération basés à l'île Longue. SNLE pour...
0: Lanceurs d'engins.
1: Sous-marin nucléaire lanceur d'engins. Un vocabulaire militaire, car ces monstres froids ont été conçus pour faire la guerre ou en tout cas exercer une puissante force de dissuasion. Tout nouveau président de la République française se doit d'aller passer en revue le téméraire, le vigilant, le triomphant et le terrible, voire plonger avec l'équipage. Cela t'est arrivé, Daniel, lorsque tu travaillais à Radio France. En quelques mots, tu peux nous raconter cette expérience hors du commun ?
0: Oui, alors d'abord, je ne suis pas montée à bord d'un SNLE, mais à bord d'un SNA, sous-marin nucléaire d'attaque, qui sont beaucoup plus petits que les SNLE. Ça a commencé par une balade en hélicoptère, puis un hélitreuillage à bord de ce SNA, en compagnie d'un journaliste de West France. Nous étions deux, c'était pas une mission, hein, c'était des exercices après que le sous-marin a quitté les chantiers, donc voilà, et nous avons passé presque 48 heures à bord de ce sous-marin, où l'espace vital par marin, c'est 1 mètre carré. Donc voilà, on dort, il y a des bannettes entre les ogives, c'est un monde à la fois, comment dire, feutré, où il y a très très peu de bruit, parce qu'il faut être extrêmement discret. Donc le moindre bruit est traqué, littéralement, tout comme traque le moindre bruit les oreilles d'or, ces marins qui auscultent les sons de la mer pour repérer justement des navires et des sous-marins. Donc c'est une expérience hors du commun que nous avons vécue dans ce lieu très très masculin, évidemment.
1: Oui, surtout qu'à l'époque, les femmes n'étaient pas encore admises à bord, ce qui est maintenant le cas depuis 2018, mais elles restent assez peu nombreuses. Alors, tout le monde n'a pas l'opportunité d'embarquer dans un sous-marin, comme toi, mais la marine s'ouvre au public, comme en témoigne la préparation du long-métrage Le Chant du Loup, tourné à Brest en 2019. Des officiers de la base navale ont accompagné les acteurs pour les former à leur langage spécifique et leur montrer les bons gestes à respecter à bord. De l'autre côté de l'Atlantique, Hollywood a également produit des films dont l'action se situe à bord de sous-marins. Le plus célèbre est sans doute À la poursuite d'Octobre Rouge, dans le rôle principal, le grand Sean Connery, incarne un commandant soviétique ayant choisi de passer à l'Ouest. Guerre froide, incident nucléaire ou accident grave, tous les ingrédients sont réunis pour réaliser des films visuellement spectaculaires. L'image saisissante et glaçante du sous-marin se faufilant dans les abysses est faite pour le cinéma, n'est-ce pas Gérald ? Citons enfin 20 000 lieues sous les mers, la première grosse production des studios Disney, tournée en prise de vue réelle. Sorti en 1954, ce film, à l'époque le plus cher de l'histoire du cinéma, a raflé 2 Oscars. Le roman de Jules Verne a donné lieu à de multiples adaptations. C'est en 1867 que l'écrivain a fait intervenir dans son œuvre un sous-marin. Toujours très documenté, il est au courant des différentes tentatives qui ont eu lieu depuis le début du 19e siècle. En particulier, en 1900, l'ingénieur américain Robert Fulton offre au consul Bonaparte le premier sous-marin de l'histoire, un engin de poche, une sorte de bateau-poisson qui s'appelait Nautilus. 60 ans plus tard, Jules Verne nomme ainsi le plus célèbre sous-marin de l'histoire de la littérature. Terminons sur une note musicale avec le célèbre Yellow Submarine des Beatles. Paul McCartney avait envie de composer une chanson pour enfants. Il imagine un sous-marin jaune. Lors de la séance d'enregistrement, les Fab Four s'en donnent à cœur joie pour recréer l'ambiance sonore à bord. Cloches et sifflets sont de la partie. John Lennon souffle dans de l'eau avec une paille pour recréer l'effet des bulles. Ringo Starr aboie des ordres tel un commandant. Tous sortent du studio en chantant à tue-tête « We all live in a yellow submarine ». une évolution communicative. Dès sa sortie en août 66, la chanson est en tête des charts britanniques et un dessin animé tout aussi débridé avec un graphisme psychédélique viendra ancrer le mythe. Je ne sais pas s'il est vraiment nécessaire que j'annonce le morceau qui va suivre.
0: Ah, bien sûr, on se quitte sur We All Live in a Yellow Submarine. On vous dit salut, bonne soirée à tous et on se retrouve dans deux semaines. Excellent temps hein, de cinéma, de lecture, de tout ce que vous voulez. À très très bientôt sur les ondes de Radio Neptune.

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Les 19 et 20 septembre, place aux Journées européennes du patrimoine. Pour cette 43e édition, la manifestation très prisée des curieux met en avant deux thèmes, patrimoine de la photographie et patrimoine en péril, raviver, résister, réimaginer. À l'occasion de ce week-end, le musée départemental breton à Quimper et ses expositions temporaires sont accessibles gratuitement tout le week-end. Le samedi 19 septembre à 10h30, ce même musée breton propose une visite décalée de ses collections qui, toujours sous la houlette de la compagnie Hop Ad Hoc, pourra se prolonger le dimanche, mais cette fois au manoir de Kernot à Quimperlé. En savoir plus sur cdp29.fr, le site de Chemin du Patrimoine en Finistère.

0: Le mercredi 23 septembre à 19h sur son parvis, le théâtre de Cornouailles ouvre grand les portes du rêve de sa saison nouvelle. À cette occasion, Baos Temo et la compagnie La Meute présentent Newroz, qui veut dire « jour nouveau » en kurde. Sur une petite scène, au pied de son mât télescopique, Baos Temo partage ses passions d'artiste, l'acrobatie, la musique et les mots. Pour interroger la différence, les préjugés et le vivre ensemble, l'artiste gymnaste s'amuse, toute paillette scintillante avec les codes culturels de ses origines orientales. Cette soirée d'ouverture de saison du théâtre de Cornouailles est gratuite.
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0: ou moins bêtes, les animaux et l'éducation. Tel est le thème de l'exposition temporaire passionnante proposée jusqu'au 20 septembre au musée départemental de l'école rurale de Trégarvan. À travers les manuels scolaires, la littérature jeunesse, les jeux et objets pédagogiques, l'exposition explore la place des figures animales dans l'enseignement et l'éducation informelle, depuis la vision du monde animal où se mêlent science et morale, distinction des bonnes et des mauvaises bêtes, puis théorie de Darwin qui interroge la place de l'humain au sein du vivant. En classe, l'animal est aussi un support pédagogique, des dissections aux modèles anatomiques en passant par les travaux d'élèves. Conçue comme une véritable expérience immersive par le Musée national de l'éducation de Rouen, l'exposition tout public met aussi en lumière l'évolution des regards sur l'environnement, de l'observation naturaliste aux premières réflexions écologiques intégrées aux enseignements. Les informations pratiques sur l'exposition Plus ou moins bête au musée de l'école rurale de Trégarvan se trouvent sur le site cdp29.fr.
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2: C'est parti pour la nouveauté du disque. Un violon peut-il raconter une histoire ? C'est en tout cas le point de départ de l'album Stranger Sinton, construit autour d'un instrument exceptionnel, le Guarany del Jesu Sinton Betty, autrefois joué par le violoniste français Prosper Sinton. Il a vécu au XIXe siècle et était professeur à la Royal Academy of Music de Londres. Dmitri Smirnov magnifie cet instrument à travers un voyage dans l'âge d'or du violon romantique. On va de Paganini à Rossini, en passant par Berlioz ou Richard Strauss. Il est accompagné par le Kammer Orchester Basel sous la direction de Victor Jacob et il remet aussi en lumière la figure aujourd'hui méconnue de Prosper Sinton. On écoute l'ouverture du premier acte de la suite du Bourgeois Gentilhomme opus 60 de Richard Strauss. C'est pour le label Fuga Libera.

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0: 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Elle sera accompagnée du talentueux guitariste et compositeur Robin Foster, le plus britannique des Camaretois. Ensemble, ils offriront un moment suspendu, mêlant morceaux de l'album The Lake de Robin Foster et titres issus de la récente collaboration des deux artistes dans le projet Northwesterns. Ce rendez-vous débutera à 20h. Il est gratuit, mais il est prudent de réserver en ligne sur comcom-crozon.com.
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0: C'est reparti à Brest pour le travail cinéphilique de fond des Feux de la Mer. Pour la saison 2026-2027, Jacques Daigniel et son association nord-finistérienne de passionnés vous invitent à revisiter les grands classiques et proposera notamment un cycle monumental, une quasi intégrale du cinéaste chinois Wong Kar-wai, mais nous en reparlerons. Pour l'heure, mardi 22 septembre à 20h au cinéma Les Studios à Brest, projection du CID, réalisé par Anthony Mann en 1961 et présenté par Jacques Daigniel, incollable sur l'histoire du 7e art. Voilà un monumental film d'action et de réflexion politico-philosophique. Un fleuve visuel de 3 heures avec Charlton Heston, Sophia Loren, Ralph Vallone ou encore Geneviève Page.
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0: 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Cette édition permet également de revoir de grandes figures de l'histoire de la danse, Loï Fuller, Christian Rizzo, Angelin Preljocage, mais aussi de découvrir de jeunes talents qui feront la danse de demain et ceux qui, comme la brestoise Betty Chomanga, apportent déjà à la chorégraphie contemporaine ses lettres de noblesse. 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

0: 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En classe, l'animal est aussi un support pédagogique, des dissections aux modèles anatomiques en passant par les travaux d'élèves. Conçue comme une véritable expérience immersive par le Musée national de l'éducation de Rouen, l'exposition tout public met aussi en lumière l'évolution des regards sur l'environnement, de l'observation naturaliste aux premières réflexions écologiques intégrées aux enseignements. 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

0: 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Le 12 septembre à 20h, en la chapelle Saint-Guénolé à Begmail, vous entendrez cette fois un concert de musique de chambre baptisé « Héroïne ». 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Pour tout savoir de ce programme plus que prometteur, rendez-vous tout simplement sur lesheuresexquises.com.
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1: C'est parti pour la nouveauté du disque. Avec Sola, la violoncelliste Lorraine Echtenfer-Durantel place la solitude au cœur de son premier album. Non pas comme un thème imposé, mais comme un fil intime reliant des œuvres pourtant très différentes. Chacune devient pour elle un espace de liberté entre engagement physique avec l'instrument et recueillement. Son album peut parfois rappeler le film « Tous les matins du monde » par son intensité et son intériorité. En somme, une invitation à la méditation. On écoute la chaconne par la lettre B, extraite des variations sur différentes sonates pour violonnet de Giovanni Battista Vitali, dans un arrangement pour violoncelle de Guiraudot pour le label Ad Vitam Records.

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2: Bonjour à tous, en cette rentrée de septembre 2026, nous avons le plaisir à Radio Neptune de renouer avec Entre deux, ces entretiens qui, une heure durant, par la parole et les choix musicaux de notre invité, nous permettent de rencontrer des artistes, des historiens, des écrivains, des musiciens, le plus souvent des rêveurs éveillés. Aujourd'hui, nous avons l'immense honneur d'accueillir la photographe Anne-Lise Broyer, à qui fut décerné en 2024 le prix Nicéphore Niépce Jean d'Images, la plus haute distinction en France dans ce domaine. Attirée par la Bretagne, où elle enseigne d'ailleurs, auteure de nombreux livres, elle vient de publier ces derniers mois « Les Attaches », pérégrination dans les collections du musée de l'armée et « Méditerranée », une approche ultra sensible de l'un des creusets de l'humanité, où justement, en ce moment, l'humanité est bien mise à mal. Anne-Lise Broyer, bonjour.
3: Bonjour.
2: J'ai noté, Anne-Lise Broyer, que vous êtes diplômée de l'École nationale supérieure des arts décoratifs de Paris, mais aussi de l'Atelier national de recherche typographique. Tout cela est complémentaire et en même temps distinct. Est-ce que des choses étaient écrites dès le départ ?
3: C'était pour deux réalités. D'abord, j'ai découvert la photographie par le livre et il était important pour moi de comprendre et de savoir mettre en page mes propres livres puisque c'est l'objectif un petit peu, disons que mon geste se prolonge à cet endroit-là et il vient du livre et je voulais comprendre et appréhender l'image du texte jusqu'à ses composants les plus fins,
2: concrets,
3: c'est-à-dire la lettre. La spécificité, on parle de l'œil, de la lettre, etc. Et donc j'ai fait un rapprochement aussi entre vocabulaire, voilà.
2: Je me suis posé cette question justement, et on y reviendra sans doute de différentes façons au cours de cette émission, mais qu'est-ce qui prime chez vous du mot ou de l'image, ou est-ce que ce sont à vos yeux de siamois ?
3: Pour moi, c'est un peu la même chose. C'est comme si dans le tamis du grain photographique, c'était enfoui les fontes, des lettres, un texte enfoui en fait, et que dans le tamis du regard, tout vient s'agencer.
2: Le faire ressurgir en
3: Exactement.
2: Quelque sorte. Enfin, ressurgir est un mot à mon sens trop violent pour vous, le faire apparaître.
3: Oui, révéler. Je crois que la révélation est...
2: Au cours de cette heure, on va voyager dans le temps et dans l'espace, dans les sons et la parole. Mais avant de commencer ce périple ensemble, je voulais citer cette phrase du poète Jean-Louis Giovannoni. Ici déjà plus, c'est extrait de ce livre. La phrase est la suivante. Le bout du monde, c'est là, juste au bord. Et il me semble que cette façon de toujours insérer le proche, l'intime, dans le vaste ailleurs et le lointain, vous ressemble vraiment.
3: C'est vrai que, en fait, photographier, c'est aussi enregistrer... la quantité d'air qui peut y avoir entre soi-même et le motif. Et donc, c'est comme on enregistre son propre souffle aussi, qui nous relie à l'autre.
2: Ce souffle, effectivement, délicat, qui vous guide et qui vous fait voyager, comme on l'a dit, dans le passé et dans le présent. Comme c'est le principe de cette émission, on a bâti ensemble, mais vous avez bâti la programmation musicale. D'ailleurs, ce qu'on a entendu au tout début, Carlo D'Alessio, India Song, c'est déjà une musique qui vous est très très chère. On reviendra sur Marguerite Duras. Et on démarre, si vous voulez bien, et c'est beau, au bord de l'Atlantique, ici, par la Méditerranée, avec une très très belle chanson dont on parlera évidemment tout de suite après.

0: superbe chanson de Georges Moustaki. Le mot liberté ne se dit plus en espagnol. On est dans le contexte de l'époque, avec l'Espagne de Franco, avec la Grèce aussi, des généraux. Et en fait, cette Méditerranée, eh bien, dans cette chanson, je trouve Annelise Broyer qui a à la fois la beauté et la violence, à la fois l'enracinement dans un temps très lointain et le présent toujours bousculé, en fait, dans cette région. Qu'est-ce qui vous a amené évidemment à choisir cette chanson, et puis ce livre qui s'appelle, il faut le préciser, il a un deuxième titre et vous allez nous l'expliquer.
1: Cette chanson, elle vient en écho à ma série que j'ai voulu aussi construire comme un maillage de exactement ce que vous venez de dire. Est-ce que sous-tend cette chanson ce maillage de douceur et de violence et d'une histoire qui se rejoue perpétuellement, voilà. Et donc cette série est partie d'images orphelines qui avaient été réalisées à Carthage, un projet autour de Flaubert et Salammbô qui n'a pas vu le jour, et en ramenant ces images glanées sur le territoire tunisien, ça m'a renvoyé à un film adoré de Jean-Daniel Paulet qui s'appelle Méditerranée, dont j'ai extrait le sous-titre « Est-ce là que l'on habitait ?» de la voix off qui avait été écrite à l'époque par Philippe Solers sur la partition des images à la demande de Paulet suite à un échec de montage avec des textes de Georges Bataille.
0: Qui vous est cher depuis longtemps.
1: Voilà, voilà. Auteur sur lequel je travaillais à l'époque. Et donc j'ai un peu repris cette espèce de pari de rejouer, de rendre hommage à Paulet aussi, de faire mon tour de Méditerranée et de prendre un peu ce texte de Solers qui parle de mémoire, qui soulève toutes les thématiques que je voulais aborder, et de l'utiliser à comme une partition pour, à mon tour, fabriquer les images. Et d'utiliser le mode apparatoire de Paulet, qui était un film d'après-coup, c'est-à-dire un film de montage. C'est-à-dire qu'il a glané des... je me répète avec le mot glané, mais c'est un peu ça. C'est une cueillette aussi d'images. On vient à la rencontre, comme ça, du hasard. C'est un travail qui est moins préparé que les autres. Donc, je suis... donc c'était des rushs et il a fait un travail de montage. Et c'est un livre de montage que j'ai fait.
0: Vous dites voilà. Moins préparé et en même temps c'est un travail sur le temps. Ça fait plusieurs années en fait que vous y travaillez. Alors c'est votre actualité hein, du moment. C'est un livre qui est sorti chez Delpire, qui fait l'objet d'une exposition qui est actuellement à Arles. Donc Arles, c'est un peu loin de Brest, mais enfin, ceux qui ont l'occasion d'y aller. Et puis, on aura peut-être, je dis peut-être, mais l'occasion de vous revoir à Brest, à l'occasion de la publication de ce livre, pour une rencontre, c'est important de le dire aux auditeurs de Radio Neptune. Quelle Méditerranée êtes-vous allé chercher? En résumé, sur ce que j'ai vu, des images, on est très étonné. Il y a des portraits d'aujourd'hui, mais de somptueux portraits d'autrefois, des extraits de sculptures. Il y a des paysages qui ne sont pas forcément les paysages attendus dans un livre de voyage. La lumière, également, je crois que c'est très important d'en parler, parfois peu contrasté. Il y a un rapport au présent et un rapport au passé qui, parfois, se trouvent confrontés dans une même image.
1: Eh bien, ce sont des Méditerranées. D'abord, Méditerranée, il y a mille mots pour... mille, c'est un peu trop, mais il y a énormément de manières de la définir selon sur quelle rive on est. Donc, elle a beaucoup de symboliques. J'ai voulu tresser toutes ces symboliques, tous ces symboles, tresser les mémoires. C'est vrai que ces portraits, en fait, je voulais réactiver des regards millénaires, en faisant des portraits de statuaires qui sont réactivés par les regards d'aujourd'hui dans cette confrontation directe. C'est-à-dire que on nous regarde depuis 2000 ans, voire plus, et on nous regarde maintenant, et les regards de maintenant seront presque les regards, seront les regards du passé aussi. Enfin, voilà. Et donc c'est travailler un peu sur ces mémoires et un peu sur le, comme si la mer déversait l'histoire de l'autre rive par le ressac de la mer. Enfin, arrive toujours par les vagues l'histoire d'en face. Et donc moi je viens récolter toujours en regardant la rive d'en face. Et on se regarde comme ça, d'une rive à l'autre. Il y a beaucoup de gens qui regardent. Il y a un jeu de regard. On est regardé depuis l'Antiquité, on est regardé aujourd'hui, et on regarde la mer, donc potentiellement l'autre qui est en face.
0: Ce qui me frappe aussi, c'est, on va dire, la pertinence, l'opportunité de ce mot, de placer ce mot Méditerranée et ces images aujourd'hui. On aurait tendance à dire l'actualité est très très chaude aujourd'hui en Méditerranée. Quand on regarde l'histoire, elle l'a souvent été,
1: mais
0: en fait, de tout temps. Mais alors aujourd'hui, pour parler effectivement de l'actualité, certaines des images qui ont été insérées dans ce livre ont été faites, mais vraiment très récemment, et dans certains cas, alors que la guerre se dessinait.
1: Après c'était, il fallait rendre compte... d'une tension en fait, et des tensions qui sont en fait, c'était aussi une manière de rendre compte d'un monde qui a des blessures, d'un monde assez abîmé, et de comment on tient encore debout dans ce monde abîmé, et donc de par cette présence, cette simple présence d'un, enfin voilà, et j'y vais, je travaille dans un assez grand dénuement, j'ai un 50 mm et un 24-36, donc c'était comment le plus simplement possible je pouvais rendre compte de cette vie qui existe et qui dans une, comment dire, c'est rendre compte du vacillement, et que malgré tous les ébranlements,
0: ça tient debout.
1: Ça tient debout.
0: Absolument.
1: Ça tient encore, en fait.
0: Plusieurs images en témoignent. Des images de ruines, des images d'immeubles. La cohabitation aussi de la mémoire, parfois très ancienne, les images faites au Caire. Mmh. On est très, très surpris de voir les pyramides qu'on a un peu sacralisées, et on imagine protégées. Elles sont seules pour l'éternité. En fait, elles ne sont pas seules pour l'éternité. Et je trouve que c'est assez symbolique de votre travail, c'est que le temps continue toujours d'avancer et en même temps, les choses perdurent.
1: C'était vraiment ce que je voulais, c'est-à-dire que j'évitais toujours la carte postale, éviter le spectacle. Donc oui, il y a le spectacle des pyramides, mais si on va juste un tout petit peu sur le côté, eh bien on se rend compte qu'il y a une décharge à côté, ou des restaurants qui ne sont pas des restaurants touristiques, mais des petites cantines. Enfin, il y a une vie. Donc on vit à côté des pyramides. Voilà, la vie continue. Enfin, la vie est voilà.
0: Ce n'est effectivement ni un livre d'actualité, ni un livre de paysage, ni un livre de portrait. C'est un peu tout ça à votre façon. De la Méditerranée, parce qu'on est obligé d'avancer dans notre émission. On part très très loin. On part à Valparaiso. On va dire pourquoi, mais vous avez choisi Dominica. Hein. Dominica, pas la version originale, une version acoustique que les Brestois ont pu entendre d'ailleurs au Quartz en décembre dernier, lors du concert de Dominica. On part pour Valparaiso et on explique après pourquoi, parce qu'il y a encore une autre très très belle histoire à raconter. Anne-Lise Broyer, c'est sur Radio Neptune et c'est Entre Deux.

0: j'espère que Dominika ne nous en voudra pas. Vous lui en parlerez, parce que vous le connaissez, vous travaillez quand même assez régulièrement avec lui. Il parle de la lumière dans cette chanson sur Valparaiso, thème qu'on va évoquer. La lumière dans le travail sur Méditerranée, quelle lumière avez-vous trouvé? Où êtes-vous allé chercher? Comment composez-vous avec ça?
1: En fait, je n'ai pas cherché une lumière, c'est que pour la première fois, j'ai photographié en plein soleil. Et je me suis, enfin, le pire ennemi pour un photographe, c'est la lumière.
0: C'est le soleil. C'est un très beau paradoxe.
1: Oui, c'est le soleil. Et à la fois, c'était tous les rendez-vous sur des sites archéologiques, par exemple, j'étais toujours fixée autour de 11h midi, qui est le pire moment. Et ça a finalement donné une tonalité, donc ce gris qui a fabriqué finalement. Qui a rendu la Méditerranée à l'unisson, presque. J'appelle cette série comme un champ photographique.
0: Il y a une grande homogénéité.
1: Oui, et donc ce gris qui est devenu, enfin, cette plaie, ce trop de lumière qui donne trop d'informations et qui vient aplatir l'image et lui retirer tous ses contrastes, et finalement a été la couleur qui s'est imposée, était la couleur juste pour moi.
0: Je voulais vous poser la question, parce que je sais que ce n'est jamais un manifeste, votre travail. La dimension poétique est évidente, mais la dimension politique, est-ce qu'elle existe?

0: Et donc, c'était unir nos voix pour évoquer à la fois une dramaturgie et une beauté, en fait, une richesse, une polyphonie.
1: Vous évoquez les auteurs, Jean Citain, parmi les plus célèbres, Éric de Luca. J'ai appris sur la mer que la civilisation n'est pas source, mais papier buvard. Je trouve que là, on a une très très belle citation qui, là encore, ressemble à votre travail. Le gris, la lumière de Valparaiso et celle de Méditerranée sont-ils vraiment très très différents ?
0: Alors, l'enjeu était complètement différent. Déjà, nous y sommes allés à deux, je dis tout de suite nous, parce que voilà, il y a le compagnon de route René Tanguy,
1: photographe brestois, voilà, que nous avons reçu ici à Radio Neptune.
0: D'ailleurs, qui se retrouve en dédicace du livre Méditerranée, puisqu'il m'a accompagné dans pas mal de territoires. Nous sommes partis à deux pour rencontrer Sergio Larraine.
1: Voilà, Sergio Larraine, photographe chilien, qui a été photographe de l'agence Magnum, mais qui s'en est retiré au bout d'un moment. Et puis voilà, et qui a mené ensuite une carrière, si je puis dire, de solitaire et de méditatif.
0: De retrait, parce qu'il avait les moyens de le faire. Et donc, nous avons voulu le rencontrer. On avait qu'une boîte postale que nous avait transmise Bernard Plossu. Et moi j'avais cette chanson, ce qui n'était pas le cas de René. J'avais cette chanson en tête, et on peut partir à l'autre bout du monde pour une chanson, comme j'ai pu traverser l'Atlantique pour aller photographier un tableau. La photographie comporte cette folie-là, en fait, enfin, la création. C'est-à-dire qu'on peut traverser un océan pour réaliser une image.
1: Et Agnès Royer, ça veut dire que la chanson Valparaiso Dominica, elle est presque avant Sergio Larraine, ou est-ce que vous pouvez nous en dire un petit peu plus sur ce photographe, Sergio Larraine ?
0: Ce photographe, Sergio Larraine, il est... ce qui est assez beau, c'est qu'il photographie souvent à hauteur d'enfant. C'est-à-dire qu'il a des... il met l'appareil, il rabaisse à une faible hauteur. Et il change le point de vue, en fait. Et ça, c'est très nouveau, c'est une liberté. Voyez, il a une écriture qui est très identifiable. Après, c'était une école, compagnon de Cartier-Bresson. Donc ça fait partie des mythes et des références, mais qui sont pour moi moins une référence directe. En revanche, Dominica, ça a été l'éveil. On a une petite dizaine d'années d'écart à peine, et on a un peu grandi ensemble. Et ces chansons, dès la fossette, ont bouleversé mon rapport à la musique aussi.
1: Vous venez d'évoquer la musique, on a évoqué les mots avec Dominica, on a évoqué la photographie. Tous ces éléments-là s'emboîtent les uns les autres pour se raconter. L'idée, c'est aussi comment on se raconte. Et je fais la transition parce qu'on va arriver vers Yves Simon, qui est la chanson suivante, et que je crois que vous avez choisi aussi sur l'idée, enfin c'est pas que Yves Simon d'ailleurs, vous allez nous l'expliquer, mais c'est comment en fait on se raconte, peut-être sans se raconter. Je crois qu'il y a vraiment cette idée-là, avec le côté mystérieux et ces mots qui sont des boîtes dans lesquelles que l'on peut ouvrir et dans lesquelles on peut trouver plein de choses.
0: Derrière, on se rend compte. J'ai eu ça m'est sauté aux yeux en fait quand avec ce prix Niépce que j'ai eu, le prix Niépce Jean Nibage, j'ai eu l'opportunité de faire un livre, fabriquer un livre qui s'appelle La couleur vient après, et j'ai eu une plongée dans mes 30 ans de photographie, puisque ça fait à peu près déjà 30 ans. Et 30 ans d'images, et j'ai donc démonté toutes les séries, et je les ai remontées. Et en fait, au final, je me suis rendu compte que c'était mon album de famille, c'était mon album très intime. J'ai vu tout le courant de ma vie, et qui était, et s'adossait au dos de ces images. Il y avait ma vie, mes histoires personnelles, Et j'ai vu à quel point c'était relié, et à quel point était déversé beaucoup d'intimité, l'air de rien, en fait.
1: Ça vous a fait plaisir ou ça vous a impressionné ?
0: Les deux.
1: Les deux. On écoute Yves Simon, on va entendre sa voix, et puis on expliquera après cette version, et puis on parlera ensuite, parce qu'elle est en filigrane de tout, c'est la littérature, les mots, essentiels pour vous comprendre.
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1: Une mémoire inconnue fuit obstinément vers des époques de plus en plus lointaines. On croit retrouver, survoler dans le noir un lieu d'autrefois. Est-ce par là que l'on doit entrer? Est-ce là que l'on habitait sans le savoir? C'est peut-être un résumé de votre travail et du questionnement, Annice Broyer, que l'on avait à l'instant sur ce travail de mémoire. Qu'est-ce que nous disent les images? C'est peut-être cette porte qu'on cherche. Est-ce par là que l'on doit entrer? Est-ce que vous avez trouvé?
2: Heureusement, non. Sinon, je m'arrêterais. derrière une porte, il y a toujours une autre porte. C'est ça qui est beau. Ou une fenêtre. Et puis... En fait, c'est ce qui est le plus beau et ce qui devient aussi le plus urgemment politique, en fait, c'est de maintenir, parce qu'on est dans une époque où on doit tout expliquer, tout justifier, et ce maintien du mystère est fondamentalement politique, comme la douceur aussi. C'est comme ça que j'avais abordé la Méditerranée, par la douceur, mais une douceur... oui, qui contient la violence. En fait, c'est le
1: mot... C'est pas une douceur naïve.
2: Non, et c'est Marielle Massey, là, dans son texte d'introduction, qui parle du calme, parce que c'est une série qui soulève un calme. Mais le calme, chez les Grecs, c'est le calme qui contient le feu, en fait. C'est la braise. Et donc, c'est après le feu. Mais la braise peut être réallumée.
1: Vous parlez de braise. Pour qu'il y ait braise, il faut qu'avant, il y ait eu un travail préparatoire de feu. Le feu, c'est la littérature, chez vous, vraiment très important. On parle de photographie, mais on ne peut pas parler du travail d'Annice Broyer, sans parler de la littérature. Et les images, lorsqu'on les voit, vos images, il faut imaginer en fait qu'elles contiennent beaucoup, beaucoup de références, un travail en amont, un enracinement considérable en fait dans les mots, dans les livres, dans la vie des auteurs. C'est très important, ça, pour vous?
2: C'est très important dans le sens où, en fait, dans photographie, il y a graphie. Et c'est l'écriture qui m'a attirée. L'écriture avec la lumière. Mais à la fois, c'est derrière chaque image se cache un désir inouï, fou d'écriture. Et c'est justement parce que... je dirais qu'il y a, j'ai une intensité trop grande que les mots n'arriveraient pas à canaliser et que l'image est comme une condensation de tout ce sens que je voudrais injecter.
1: Je veux dire, nourrir autant le travail, lire parfois des dizaines, des centaines de choses pour un projet, c'est une manière de se rassurer ou de calmer ou de laisser en fait le champ libre pour que les images surgissent.
2: En fait, c'est la charge, c'est arriver. En fait, c'est un double mouvement, c'est-à-dire que je dis toujours que sans lire, je vois rien, mais c'est un peu vrai. Ça fait comme un filtre, c'est-à-dire que je vais à la recherche d'images déjà lues, je vais à la rencontre du monde avec ce bagage littéraire et au moment de la prise de vue, il y a un désapprentissage et je suis connectée sur l'enfance. Mais en fait, c'est-à-dire que ce langage que je parle, qui est le langage de l'œil, c'est le langage avant l'écrit. C'est celui du dessin, de l'image. J'avais entendu une émission, c'était des mathématiciens qui parlaient et qui disaient... En fait, il a fallu qu'on dessine pour comprendre. Et moi, c'est un peu ça. C'est-à-dire que j'ai besoin d'en passer par l'image parce que je n'arrive pas à structurer ma pensée par les mots, à agencer, alors que j'aimerais tellement écrire. Donc, j'écris par l'image. Il y a un précipité, en fait. C'est comme un...
1: On entend en fond sonore, et les auditeurs de Radio Mutin s'en sont rendus compte, on écoute Neil Young. C'est la musique de Dead Man, de la guitare électrique assez rock et rock, qui est une racine très importante pour vous. Vous dites que vous avez besoin de lire pour voir, vous avez besoin d'écouter aussi pour voir.
2: Oui, en fait, c'est ça, c'est que la musique, toute référence vient comme une base continue, une espèce de tension sur lequel je viens poser, structurer, déposer le dépôt de matière que sont mes photographies, qui viennent s'agencer comme ça sur une portée préexistante.

0: Quelle voix, Anis Broignier, beaucoup de voix d'ailleurs hein, dans votre choix de musique. Celle-là particulièrement, ce Turinois, vous l'adorez, c'est votre chouchou du moment.
1: Oui.
0: Depuis voilà. Un moment peut-être d'ailleurs.
1: Tiens, tout.
0: Projet d'ailleurs étonnant, un extrait d'un album qui s'appelle Una Lunghissima Ombra. On revient toujours à la photographie, à l'image et à la lumière. Et c'est un extrait d'une œuvre de 67 minutes en fait, qui je crois n'a pas encore fait l'objet d'un album. Enfin, peut-être quand même, c'est possible. On n'a pas dit non plus tout à l'heure que quand on a écouté Yves Simon, c'était une version très importante d'Emmanuel Tuny, encore quelqu'un que vous aimez beaucoup. On a cité quelques noms d'écrivains, on a cité Marguerite Duras, on a cité Georges Bataille, on peut citer Pierre Michon, on peut citer dans les auteurs contemporains Yannick Haenel, qu'on retrouve dans plusieurs de vos ouvrages. Je voulais qu'on évoque quand même le grand commandeur de la littérature française, à mon sens. L'un des, diront les détracteurs, c'est Gustave Flaubert. Gustave Flaubert, qu'on va se permettre de citer, c'est pas si courant à l'antenne de Radio Neptune, alors on le fait. Il dit, je crois que généralement, et quoi qu'on en dise, le souvenir idéalise, c'est-à-dire choisit. Mais peut-être l'œil idéalise-t-il aussi. Observer notre étonnement devant une épreuve photographique, ce n'est jamais ça qu'on a vu. J'aime beaucoup cette citation parce qu'elle évoque à la fois l'imaginaire et le réel, et la quête du réel, qui était la quête première de Gustave Flaubert.
1: En fait, c'est très juste parce que moi aussi, j'ai un rapport un peu étrange avec le réel. C'est vraiment ce sur quoi, comme dit Lacan, je viens buter, je viens me cogner. Mais tout mon travail réside peut-être dans l'inflexion, dans le fait d'infléchir le mouvement à partir de cette butée. Et la restitution dans mes images, c'est cette manière de contrôler. Il y a le choc et le rebond, et je contrôle un peu ce rebond. Et c'est cette manière de l'orienter qui fabrique peut-être une spécificité, une écriture en fait. L'écriture, elle se place là, dans ce rebond et ce...
0: La filiation avec Gustave Flaubert, je la trouve intéressante parce qu'il, comme Baudelaire d'ailleurs, se méfiait beaucoup de la photographie. Je crois que Baudelaire l'aimait encore moins parce que c'est un peu faux de dire que Flaubert n'aimait pas la photographie. Il s'en méfiait, s'en défiait peut-être. Elle ne correspondait pas exactement à ce qu'il attendait.
1: La photographie en elle-même, enfin moi je la trouve assez décevante. Elle est à la fois extraordinaire et à la fois indigente. C'est-à-dire que si on la croise pas avec d'autres, pour moi d'autres
0: moyens d'expression,
1: voilà, si elle n'est pas au carrefour, si elle n'est pas un nœud, enfin le nœud, elle ne m'intéresse pas. Elle m'intéresse quand elle dialogue avec la peinture, quand elle dialogue avec le cinéma, avec la musique, avec...
0: Ce dialogue, cette mise en mouvement de vos images, c'est quelque chose d'important qui nous amène aussi à parler du livre, le livre des écrivains, de la littérature, mais vos propres ouvrages. C'est très important cette mise en scène. Vous évoquiez en début d'émission vos études, votre formation pour comprendre en fait le fonctionnement d'un livre, pour comment on met une image en mouvement et en poésie. Je pense que c'est un élément essentiel de votre travail au-delà de la prise de vue.
1: C'est-à-dire que, il faut vraiment imaginer que je manie la photographie comme un écrivain manie la langue. C'est-à-dire que je suis dans un rapport d'écriture, et que d'écriture. C'est une photographie seule n'a aucun sens. Ce qui m'intéresse, c'est de l'associer, c'est de fabriquer, enfin, d'user de tous les registres littéraires, de figures de style, d'aller à cet endroit-là, de choisir des scansions, de faire des rimes croisées. Enfin, je suis vraiment dans une linguistique presque de la photographie. Le rapport au rythme, la métrique, soit poétique, soit musicale, l'idée, enfin le montage cut, le plan séquence, enfin tout ça est au cœur de mon travail en fait.
0: Ceux qui ont vu vos expositions le savent, ceux qui ont profiter aussi, on parlait de René Tanguy, de votre savoir, de votre connaissance, de cette manière de mettre en scène, cette scénographie, élément très important, comprendront très bien ce que vous voulez dire. Vous évoquiez le mystère. Alors, on a maintenant un artiste qui, pour moi, est le mystère incarné. C'est Christophe. Christophe qui nous a quittés pendant le Covid. Et l'anecdote veut qu'il soit mort ici, à Brest. Vous avez choisi un extrait de la bande originale de Bruno Dumont, Jeanne. C'est un de ses derniers travaux, à Christophe. Depuis toujours, vous êtes fasciné par ce chanteur ?
1: Ben oui, c'est, enfin, encore vous avez pu deviner que c'est que des chanteurs avec voix, avec une voix
0: aussi,
1: et texte, c'est ça. Il malaxe aussi la musique, les mots. Enfin, c'était le cas de Bachung, c'est le cas de Dominica ou de Rodolphe Burger, qui invente comme ça une langue aussi, qui leur est propre, en fait.
0: Je précise d'ailleurs au passage, sans trahir un secret, mais vous avez aussi passé beaucoup de temps dans le monde de la musique. Mmh. Vous connaissez des gens comme Rodolphe Burger, vous avez côtoyé, je crois, Alain Bachung ou Jacques Higelin. Est-ce que photographiquement, vous avez documenté cette époque ? Est-ce que la photographie était là ?
1: Ben, très peu. La photographie était là, en parallèle, mais je n'ai pas documenté les moments. Par contre, il y a des traces de ces périodes-là, de collaboration, enfin d'échange. Le texte dans un de mes livres de Jean-Luc Nancy vient parce que Jean-Luc est un ami de Rodolphe Burger et il y a eu une rencontre. Avec Pierre Alféri, tout son travail, et notamment son livre « Chercher une phrase », a été important. Et puis les échanges que j'ai pu avoir avec lui, le compagnonnage de Rodolphe Burger, d'être au cœur de l'enregistrement aussi.
0: Et je crois qu'on est là encore à un endroit qui est le vôtre, c'est-à-dire on n'est pas simplement sur de la chanson. Dans le cas de Rodolphe Burger, c'est vraiment le cas, c'est aussi un philosophe, c'est vraiment un penseur et quelqu'un qui regarde. Et je crois que ce mélange de tout ça est essentiel. On écoute Jeanne, chef de bataille, c'est Christophe.

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0: Quelle voix, la voix de Christophe. Ce titre est extrait d'un film dont vous dites, alors je ne l'ai pas vu ce film de Brugnet Dumont, j'en ai vu d'autres, je connais la puissance de ce cinéaste. Film est extraordinaire. Hein. Quelle voix, quelle présence, bataille. La bataille nous amène non pas à Georges Bataille, mais à ce travail que vous avez fait sur le thème de... Alors, qu'on peut dire de l'armée, de la guerre,
1: de l'engagement,
0: alors qui peut paraître assez étonnant quand on connaît la délicatesse, la finesse de votre travail. Donc, j'imagine que vous avez abordé ce thème aussi de cette façon, c'est-à-dire en essayant de trouver le soupirail, la porte dérobée qui va vous permettre d'en parler autrement.
1: Je l'ai abordé par l'arrière, justement. C'est-à-dire que ce qui m'a intéressé, c'était les désaccordements que peut fabriquer un engagement militaire. Donc, en travaillant sur les liens entre le front et l'arrière, l'être sensible, humain, et non pas le corps militaire abstrait, qui est un peloton. Moi, je me suis intéressée aux individus.
0: Aux singularités
1: et aux faiblesses, à tout ce que... à l'attente, aux blessures, à la folie, à l'absurdité, à tout ce qu'engendre le conflit, et qui est effectivement tout ce qui est, pour moi, la chose la plus détestable, et l'endroit que je fuis absolument.
0: Et vous l'avez travaillé à un endroit... assez particulier, évidemment, vous n'êtes pas allé sur des champs de bataille, sur le front. Vous avez eu l'occasion, en fait, vous êtes la première, je pense, à avoir investi de cette façon un fonds d'archives assez hors du commun.
1: En fait, le musée de l'armée a fait un appel à résidence. Et effectivement, j'ai été la première résidente. Et c'était vraiment le mot est juste, parce que j'ai résidé presque pendant 2 ans. Enfin, c'était au départ 6 mois et j'ai mis 2 ans. Parce que j'ai été très ambitieuse, dans ce lieu aux Invalides et dans ce territoire qui est l'engagement militaire. Et donc, c'était comme un archéologue qui vient fouiller dans une matière patrimoniale, et à la fois dans un lieu, parce que c'est un lieu qui est un lieu de soins. Les Invalides étaient d'abord un hôpital où on venait soigner les blessés. C'est un lieu touristique, c'est un lieu de commémoration, de mémoire, c'est un lieu c'est une institution, voilà. Et puis, je me suis écartée, je suis allée dans les lieux de formation, notamment à Brest, à l'école des Mousses. Je vais aller à une célébration, une cérémonie de présentation au drapeau. La cérémonie, le rituel, enfin voilà, est très présent aussi dans cette série là et puis dans les paysages qui comportent les blessures de la guerre, les cicatrices, et donc c'est un tressage de tous ces symboles qu'incarne cette institution des Invalides. Il y a un lieu de conservation aussi.
0: Vous êtes retrouvé, vous êtes perdu, j'imagine, avec plaisir. L'idée de se perdre aussi dans un univers, c'est quelque chose d'important. Mais ça n'a pas été totalement étranger, finalement, à votre univers. Ce que je veux dire, c'est aussi, quel que soit le sujet, est-ce que l'idée, c'est toujours de ne pas se perdre, en tout cas de ne pas perdre quelque chose d'essentiel, de photographe?
1: Oui, c'est pas perdre son écriture, mais c'est la rejouer, en fait. Voilà, donc c'est la stimuler. C'est comme venir se reprendre une petite décharge électrique qui va relancer le moteur. C'est chercher l'étincelle. Donc, chaque nouveau projet, chaque résidence, et les résidences, ça sert à ça aussi. C'est une mise en danger et c'est un déplacement. Non, ça a été une série très très difficile, comme l'a été la grande série sur Georges Bataille. D'ailleurs, Bataille qu'on retrouve physiquement dans la série, puisque je l'ai inséré une photo de Bataille en uniforme afin de connecter les séries. Mais ça a été, là où c'est difficile, c'est d'éviter les écueils, les clichés effectivement mon écriture, de la confronter à un univers qui est effectivement très très très éloigné de enfin, on m'attendait pas là, je pense moi-même, je m'attendais pas là, Mais j'ai adoré. C'est-à-dire que comment on fait avec un 50 mm au milieu d'une cour des Invalides où il y a une cérémonie militaire à réussir à fabriquer quand même des images qui vous ressemblent. Et donc, il faut trouver des solutions.
0: Ça veut dire que quand on a obtenu le prix NIEPS, ça a été votre cas en 2024, qui est un prix extrêmement prestigieux, en fait, rien n'est arrivé et qu'il faut rester au contact aussi de l'inattendu. Je prépare ma transition avec peut-être ce qu'on va écouter ensuite, mais l'inattendu, pour vous, c'est quelque chose aussi que vous allez chercher, qui est important.
1: Qui est très, très important. Faut quand même penser que l'écriture n'a rien à voir avec le confort. Voilà. Et d'ailleurs, on peut revenir à Flaubert. Je suis allée dans son cabinet d'écriture, où il y a encore son fauteuil. D'ailleurs, pour l'anecdote, mon fils, en rentrant, s'est tout de suite assis dessus. Mais c'est un objet patrimonial, ne t'assois pas dessus. Enfin, voilà. Et il a pu tester l'inconfort de cette chaise. Et Flaubert a dit, mais je ne peux pas être bien assis pour bien écrire.

0: Attendez-vous à moi. Qu'attendez-vous au juste? À cet endroit du temps. Est-ce le retour sans cesse du même temps, du même coup, du fameux premier temps? La question n'est pas bonne. Avez-vous répondu? La chose est mal posée. Avez-vous affirmé? On peut très bien attendre, tout court. Avez-vous ajouté, sous-entendu? On peut très bien attendre, l'inattendu.
1: Voilà, on enchaîne, c'est quasiment le moment de se dire au revoir. Annelise Broyer, qui était l'invitée d'entre deux sur Radio Neptune. On entendait Rodolphe Burger, une voix très très importante, un texte très très fort. Et là, effectivement, à votre demande, et on va se quitter là-dessus, c'est Radiohead, un très très très très beau morceau. L'importance pour vous de cet extrait de l'album In Rainbows?
2: Bien, important parce qu'il ouvre aussi sur un nouveau projet qui répond aussi encore à Bataille, mais qui va, puisque c'était, il prend son origine dans le roman Hurlevent, voilà, et qui était le roman préféré de Bataille. Et l'enjeu est terrible parce qu'il faudra traduire tous les enjeux du mal et de la passion, et il y a ce rapport à la couleur qui va être encore poussé, que j'ai introduit avec Bataille, que j'ai poursuivi pour l'armée, et là ça va être encore plus exacerbé pour voilà. Donc c'est vraiment un enjeu, et c'est vrai qu'on Radiohead, enfin Thom Yorke fonctionne beaucoup par la synesthésie, et voilà, ça fait sens pour moi.
1: Comme souvent, on n'a pas pu évoquer tout ce qu'on aurait voulu évoquer. Plusieurs émissions auraient été nécessaires. Donc il y a ce projet, effectivement, sur Hurlevent. Il y a un livre pour enfants que vous préparez, qui sortira dans un an, en juin 2027.
2: Aux éditions La Partie, avec Victoire de Changely, qui est autrice.
1: Merci Annelise Broyer, très très grand merci d'avoir été notre invitée entre deux sur Radio Neptune. Merci à Jean-Louis Corvoisier qui était aux manettes et qui a assuré la technique de cette émission. C'était un plaisir de redonner cette voix sur Radio Neptune après cet été. Voilà. À très bientôt Annelise Broyer, on espère vous revoir à Brest, peut-être dans une librairie de la ville pour présenter Méditerranée, votre actualité du moment.
2: Et comme j'enseigne à Lorient, c'est pas si loin.
1: Voilà, on ne l'avait pas dit, merci de l'avoir précisé.

0: Vous écoutez Radio Neptune, il est 20h, place au jazz, jusqu'à 9h demain matin. 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

Bonjour, c'est Bernard à l'antenne pour cette balado-diffusion. Alors, on a terminé l'écoute et de tout ce qui est sorti de Porgy & Bess. Et on va terminer par deux produits dérivés, entre guillemets. Les produits. Donc, d'abord, aujourd'hui, Porgy & Bess par Ella Fitzgerald et Louis Armstrong. L'ambitieux projet de Gershwin a connu un parcours complexe depuis sa sortie en 1935, soit 2 ans avant la mort du compositeur. C'est peut-être là le destin de tout compositeur blanc qui s'aventure à brosser un tableau de la société afro-américaine en s'exprimant à travers des deux genres issus de cette communauté que sont le blues et le jazz. Des compositeurs noirs comme Scott Joplin ont déjà tenté de créer des opéras populaires sans succès. Porgy & Bess est particulièrement controversé lors de sa sortie. Accusé d'être véhicule de stéréotypes raciaux, Armstrong n'échappe pas à la diatribe. On lui reproche de ne pas suffisamment prendre position vis-à-vis du racisme et des droits civils, et son rôle dans cet enregistrement ne fait qu'alimenter la controverse. La musique, cependant, transcende la critique par sa beauté. Et on commence par l'ouverture.

C'était donc l'ouverture. L'ouverture, comme souvent dans tous les opéras, recense tous les thèmes que nous entendons dans l'opéra. D'ailleurs, j'aurais pu passer uniquement cette ouverture à la place des 12 émissions que je viens de faire. Mais cette ouverture n'a pas été écrite par Gershwin. Elle a été arrangée. Granz produit Ella Fitzgerald et Louis Armstrong deux fois. Ella et Louis en 1956 et Ella et Louis again en 1957, avant d'accomplir un véritable coup de maître en réunissant le duo une nouvelle fois pour enregistrer Porgy and Bess quelques mois plus tard. Et l'on écoute Summertime.

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0: Fitzgerald nous offre une version époustouflante de I Want to Stay Here, aussi connue sous le titre de I Love You, Porgy.

La chanteuse revisitera ensuite le répertoire de Gershwin en 1959 avec Ella Fitzgerald Sing the George and Ira Gershwin Songbook, arrangement et direction de Nelson Riddle. Et on écoute My Man Is Gone.

L'album est ponctué de moments enchanteurs. On admire par exemple la perfection avec laquelle Armstrong interprète « I got plenty of nothing », de même que la texture vocale parfaite de Fitzgerald lorsqu'elle chante ses paroles exaltées « I'm glad I'm alive », quel bonheur de vivre. Et on écoute ce « I got plenty of nothing ».

moins connus du public, des titres comme Buzzard Song et Dr. Jesus bénéficient d'une interprétation tout aussi somptueuse et envoûte l'auditeur. Nous allons écouter les deux.

Porgy & Bess, une œuvre culte de la musique américaine, est l'un des joyeux du catalogue de Fitzgerald et sera d'ailleurs reprise par d'autres artistes de jazz, notamment Miles Davis en 1959, sous la direction de Gil Evans, qui en fera une interprétation radicalement différente. Nous écoutons « Bess, you is my woman now ».

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1: Et on écoute What You Want With Breath.

Armstrong prouve encore une fois sa maîtrise du swing, un style qu'il a pour ainsi dire inventé dans les années 1920, dans son solo « A woman is a sometime thing ».

Et on va terminer cette balado-diffusion par There is a boat that leaving soon for New York. Et nous reprendrons la fin de Ella et Louis dans Porgy and Bess la semaine prochaine.

0: Ainsi se termine cette balado-diffusion. N'oubliez pas, en attendant, puisque nous continuerons Porgy and Bess avec Ella Fitzgerald et Louis Armstrong, n'oubliez pas, en attendant, samedi 26 septembre, le festival Dixie Jazz 29 à Logona de Aulas à 19h30 avec Jazz à Lyon.
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0: C'est reparti à Brest pour le travail cinéphilique de fond des Feux de la mer. Pour la saison 2026-2027, Jacques Daigniel et son association nord-finistérienne de passionnés vous invitent à revisiter les grands classiques et proposera notamment un cycle monumental, une quasi-intégrale du cinéaste chinois Wong Kar-wai, mais nous en reparlerons. Pour l'heure, mardi 22 septembre à 20h au cinéma Les Studios à Brest, projection du CID, réalisé par Anthony Mann en 1961 et présenté par Jacques Daigniel, incollable sur l'histoire du 7e art. Voilà un monumental film d'action et de réflexion politico-philosophique. Un fleuve visuel de 3 heures avec Charlton Heston, Sophia Loren, Ralph Vallon ou encore Geneviève Page.
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Bonjour, c'est Bernard à l'antenne pour cette balado-diffusion sur l'histoire du jazz. Nous sommes arrivés en 1944 et c'est bientôt la fin de mon histoire du jazz. L'histoire du jazz continuera, mais peut-être racontée par d'autres. Plus compétents que moi dans le domaine de la musique moderne. Voilà. Moi, je vais vous parler d'un brillant représentant du jazz orchestral blanc qui est Woody Herman. L'orchestre qui jouait le blues, c'était le titre de son orchestre, ou du moins sa réputation. Eh bien, il n'était plus happé par la conscription en 1941. Depuis, Herman n'avait pas désarmé et s'était lancé dans une opération de rénovation systématique du répertoire, s'attachant des compositeurs et des arrangeurs plus modernes. C'est en 1944 que se produisit le changement le plus spectaculaire au sein de l'ensemble, correspondant à la naissance du First Herd, le premier troupeau. Deux arrangeurs parmi les plus talentueux du jazz moderne symbolisent ce nouvel essor. Ralph Bums et Neil Efti. Apple Honey, composé par Herman à partir des accords de I Got Rhythm, arrangé par Burns, est un des joyaux de l'époque et fut enregistré pour la première fois le 10 septembre 1944. La composition de l'orchestre est éloquente, avec sa fulgurante section de trompette, où l'on relève les noms de Efti et de Pete Candoli. Les solistes de qualité sont nombreux, tels Bill Harris chez les trombones, Flip Phillips au saxophone ténor. La section rythmique est particulièrement impressionnante. Ralph Burns est au piano, Chubby Jackson à la contrebasse, Bill Bower à la guitare et Dave Tooke à la batterie. Dans Apple Honey, comme dans la plupart des morceaux du First Herd, les solistes sont Flip Phillips et Bill Harris. Pete Candoli s'adjuge également une belle envolée de trompette. Soulignons aussi la présence du vibraphoniste Marjorie Williams, une femme comme son prénom l'indique, et que l'on a trop souvent tendance à oublier lorsque l'on recense les musiciens de cette époque charnière, au même titre que Mary Osborne, une pionnière dans l'interrègne, préludant un peu le bebop. Apple Honey, ainsi que le souligna Woody Herman, était une sorte de composition collective, bien davantage que sa création personnelle, née d'un enchaînement d'idées, chacun y apportant sa contribution. Et nous écoutons donc ce Apple Honey, un thème de Woody Herman joué par Woody Herman and his Orchestra, avec Conte Candoli, Pete Candoli, Neil Efti, Dick Munson, Ray Weitzel aux trompettes, Bill Harris, Ed Kiefer, Ralph Pfeffner au trombone, Woody Herman à la clarinette et au saxophone alto, Sam Marovitz, Bill Shine au saxophone alto, Pete Mondello, Flips Phillips au ténor, Skip Deser à la contrebasse, Ralph Burns au piano, Chubby Jackson à la contrebasse, Dave Tooke aux percussions, Margie Iams au vibraphone, et c'est enregistré à New York le 10 septembre 1944.